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3: Bonjour à tous. Un budget conséquent pour la loi intégrale contre les violences sexuelles. Sébastien Lecornu a présenté hier dans une tribune publiée dans le journal Le Monde les sommes allouées au texte, soit 1,5 milliard d'euros pour la lutte contre les violences sexistes et sexuelles, 2,6 milliards d'euros pour la protection de l'enfance. Selon le Premier ministre, ces montants devraient permettre de recruter 300 magistrats ou encore 300 encadrants scolaires, dont des infirmières. Nouvelle flambée des prix des carburants. Le sans-plomb 95 a atteint 2,15 euros le litre hier en France, un nouveau record dans le pays. Le diesel s'affichait de son côté à près de 2,35 euros le litre. Une hausse qui intervient dans un contexte de forte tension au Moyen-Orient. Il ne faut pas se laisser intimider par la Russie. Les mots hier soir de Jean-Noël Barrot, le ministre des Affaires étrangères, était l'invité hier du 20h de France 2. Il est revenu sur les attaques russes près de la frontière polonaise et sur le drone abattu par l'OTAN en Lituanie. Des actes irresponsables selon lui. 5 ans de prison, dont un an ferme, c'est la peine à la qu'elle a été condamnée hier à un animateur du périscolaire parisien. Il a été reconnu coupable d'agression sexuelle sur 9 petites filles dans une école du 15e arrondissement. C'est la première peine ferme prononcée depuis les révélations d'affaires de violences sexuelles dans le périscolaire à Paris. Une condamnation qui intervient le même jour que l'audition d'Anne Hidalgo devant la commission d'enquête au Sénat. L'ex-maire de Paris a évoqué un échec collectif et a exprimé des regrets. Aujourd'hui, c'est l'actuel maire Emmanuel Grégoire qui sera à son tour entendu par les sénateurs. Un père de famille accusé d'avoir menacé de mort une enseignante et une directrice d'école maternelle. Les faits se seraient déroulés lundi soir à Marseille. L'équipe éducative avait refusé de lui remettre sa fille de 3 ans alors qu'il était ivre. Il a été placé en garde à vue. Et de nombreux hommages après la disparition d'une icône de la musique en France. Catherine Ringer, indissociable d'Erita Mitsouko, est décédée lundi soir à 68 ans d'un cancer foudroyant. Benjamin Biolay a salué la reine Catherine Ringer. Et Clara Luciani a rendu hommage à une unique et irremplaçable remplaçable punk génial. Excellent début de journée à tous.
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0: Bonjour et bienvenue à Swing Doctors. Et nous avons vraiment une équipe ici dans la technique. Il y a Oscar et il y a Ben, tous les deux.
1: Salut Arthur.
0: Donc ça doit marcher doublement bien, n'est-ce pas? Bon, ok, bon, on va commencer avec un titre qui est un groupe qui a joué ici à Montpellier, au club de jazz de Montpellier, qui je recommande fortement à tout le monde de penser y aller. On regarde sur le website du club de jazz de Montpellier et vous verrez qu'il y a des concerts tous les mois, premier vendredi du mois, et ça se passe à la maison des Repatriés, Masse d'Evron, sur le tramway 2, et c'est excellent la musique là, et il faut y aller. Et voici un groupe qui a joué là, et c'est le chef de ce groupe est serbe. Il s'appelle Septa Gut. Et lui, il joue le cornet, il joue la trompette, il joue le flugelhorn. Et il est avec un groupe vraiment, et ça swing. Ça, c'est un groupe qui a joué au club de jazz de Montpellier. Et on va l'écouter tout de suite avec Lester Leaps In. On y va.

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Et oui, c'était Septico Gut, G-U-T, c'est son nom de famille. C'est, il est né en 1950 à Roma, en Serbie, il est basé à Belgrade et il a étudié la trompette à Berne en Suisse et après au Berkeley aux États-Unis, la grande école à Boston, Massachusetts. Du jazz et c'est très swingant et bon c'est un groupe qui a joué ici au Jazz Club de Montpellier, c'est pourquoi on l'a retenu. Bon, on va écouter Ray Charles, c'est toujours agréable de l'entendre et surtout sur un titre comme ceci, Hallelujah, I Love Her So. On y va.

Bon, c'était Ray Charles, Hallelujah, I Love Her So, évidemment, et ce titre a été repris par d'autres artistes. On va écouter la version de Peggy Lee avec le Jack Marshall Orchestra, Hallelujah, I Love Her So.

C'était Peggy Lee et sa version de Hallelujah, I Love Him So, avec Jack Marshall et son orchestre. Maintenant, on va écouter un musicien, Peter Matz, qui est un pianiste, un compositeur, un arrangeur, chef d'orchestre. Il a fait des films, du théâtre, de télévision, et il a travaillé avec Marlene Dietrich, avec Noel Coward, avec Barbra Streisand, et il a gagné beaucoup de prix. Bon, voici son orchestre avec un titre qui s'appelle Heartaches.

0: on vient d'écouter Heartaches avec une version assez curieuse, mais arrangée par Peter Matz, qui était un compositeur et un arrangeur avec son orchestre. Il est le mieux connu pour son travail avec Barbra Streisand. Bon, on va écouter ce titre, Heartaches, joué par le grand saxophoniste Dexter Gordon, avec au piano Barry Harris, Bobby Hutcherson au vibraphone, Bob Cranshaw à la basse et Billy Higgins à la batterie.
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C'était Heartaches, joué par saxophoniste Dexter Gordon et son groupe. Bon, on va revenir ici en France avec un pianiste qui fait beaucoup de bruit actuellement, Emmett Cohen, et il est avec Abdias Armenteros au saxophone, ténor saxophone, Philippe Norris à la basse et Kyle Poole à la batterie.

0: C'était Emmett Cohen au piano, à Diaz Armenteros au ténor saxophone, Philip Norris à la basse et Kyle Poole à la batterie. Bon, maintenant on va écouter un titre qui s'appelle Liza, Liza, mais ce n'est pas le Liza de George Gershwin. C'est un Liza qui a été composé par George Rubens et Eddie Condon, et c'est joué ici dans un... C'était un hommage à Frank Teschmacher, qui était, faisait partie de Austin High, groupe en Chicago, qui était un groupe qui a joué dans les années 30. Et ici, c'est Dick Hyman qui a organisé ça musicalement au piano. David Levinson qui est au clarinette, à la clarinette. Peter Eklund qui est au cornet. Et on va écouter ce titre, Liza, Liza.
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c'était Liza, Liza. C'était pas la Liza de George Gershwin, c'était la Liza de George Rubens et Eddie Condon, et joué sous la direction de Dick Hyman, le pianiste. Et bon, en fait, Oscar, je ne sais pas si tu sais, mais moi j'adore l'accordéon. Et un des grands accordéonistes de jazz était Gus Weiser. Et il a joué avec un autre Gus, qui était Gus de Loof, qui était un trompettiste belge. Et on va les retrouver avec un titre qui s'appelle Harlem Swing.

C'était Harlem Swing, joué par Gus Wieser à l'accordéon et Gus Delouf, qui est le trompettiste belge. Il y avait Jacques Loewens qui était à la clarinette, Jacques Petzigne qui était à la basse et Joseph Reinhardt qui était à la guitare. On va, ce même groupe, on va le retrouver avec un titre qui s'appelle Sur la glace. On y va.

c'était le viseur de Louf Sextet. Bon, Gus Viseur à l'accordéon et Gus de Louf qui jouait la trompette. Et on va garder ce même groupe avec nous avec un autre titre qui s'appelle Manche de Fouet.

0: Tu me signales que c'est la fin de notre émission.
1: Tout à fait, les bonnes choses ont toujours une fin.
0: Ah oui, absolument. Bon, c'était le dernier titre, c'était Manche de fouet, c'était le Gus Weezer, Gus de Louvre Sextet. Gus Weezer qui jouait l'accordéon et Gus de Louvre qui jouait la trompette, très soignant groupe. Et bon, je voudrais remercier tous nos auditeurs pour leurs suggestions, leurs idées. Et je te remercie beaucoup, Oscar, pour ta collaboration.
1: Dans merci à toi, Arthur, c'était sympa.
0: Merci. Et donc, on n'a qu'à dire très bonne chance à tout le monde. C'est Arthur ici à Swing Doctors. Au revoir.

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1: Bonjour à toutes et à tous. Dans l'actualité aujourd'hui, police, justice. La police judiciaire vient de frapper un grand coup dans l'Hérault. En effet, les forces de l'ordre ont démantelé un vaste réseau criminel dont Montpellier constituait la plaque tournante logistique. D'après le site lemétropolitainactu.fr, au cours de l'opération, 150 pistolets semi-automatiques Glock ont été saisis. L'enquête, qui s'étend à plusieurs régions françaises, se poursuit activement car les autorités estiment qu'au moins 47 armes manquent encore à l'appel et circule illégalement. D'autre part, 4 suspects ont été interpellés en début de semaine à la suite d'une violente séquestration liée à ce milieu. Patrimoine. En prévision des journées européennes du patrimoine qui se tiendront les 19 et 20 septembre prochains, la Cour d'appel de Montpellier a présenté son programme d'ouverture exclusive au grand public. Selon une information du Midi Libre, le palais de justice historique ouvrira ses portes d'ordinaire close samedi de 9h30 à 17h. Les visiteurs pourront ainsi explorer des salles d'audience majestueuses et s'entretenir directement avec des magistrats et greffiers. Une occasion unique de découvrir le fonctionnement judiciaire de la métropole, au même titre que les visites prévues à l'hôtel de ville ou à l'université Paul-Valéry. Économie. Le paysage commercial régional se transforme radicalement cette semaine. En effet, plusieurs hypermarchés et supermarchés de l'enseigne Auchan ferment définitivement leurs portes en Occitanie pour laisser la place à Intermarché. Cette grande vague de bascule de magasins s'inscrit dans le cadre des accords de reprise conclus entre les deux géants de la grande distribution. Les opérations de changement d'enseigne, de réassortiment des rayons et de modification des façades se déroulent actuellement à un rythme soutenu. Les directions locales, quant à elles, s'engage à maintenir l'emploi et l'ensemble des acquis sociaux des salariés transférés. Dans l'Aude, l'alerte maximale est déclenchée. En effet, face à la sécheresse extrême des végétaux accumulés cet été et malgré la baisse des températures, Météo France place aujourd'hui le département de l'Aude en risque très élevé. Vigilance rouge pour les feux de forêt. Les massifs forestiers font l'objet d'une surveillance renforcée par les pompiers. Parallèlement, 3 autres départements limitrophes de la région Occitanie, à savoir les Pyrénées-Orientales, l'Hérault et le Gard, sont positionnés en risque élevé. Vigilance orange. Les autorités appellent la population à la plus grande prudence et interdisent l'accès aux massifs forestiers les plus exposés. Fin de ce flash, belle journée à tous sur Radio Aviva.

0: Anges, on y reviendra plus tard, c'est une boutique de gâteaux donc basée à Montpellier et ailleurs en France. Bonjour Aymeric.
1: Bonjour, merci de me recevoir.
0: Alors, première question qui va nous mettre directement dans l'ambiance, d'où est-ce que vous m'appelez? Pourquoi est-ce que vous n'êtes pas en studio aujourd'hui avec moi?
1: Écoutez, j'ai la chance de vous avoir aujourd'hui en direct depuis le Salon de l'Agriculture à Paris, au cours duquel on va avoir le plaisir de présenter Montpellier et l'écusson de Montpellier.
0: Voilà, parce que l'écusson de Montpellier, bien sûr, pour celles et ceux qui nous écoutent, c'est un quartier, mais c'est bien plus pour vous, Aymeric, parce que donc c'est ce que vous voyez comme la future icône, en tout cas, des gâteaux, des sucreries à Montpellier, c'est ce que vous aimeriez qui représente Montpellier.
1: Exactement, si vous voulez, voilà, pour vous faire la petite histoire, voilà, notre famille, ça fait plus de 30 ans qu'on fabrique des biscuits, des confiseries, des chocolats dans le sud de la France. Moi, depuis que je suis tout jeune, on a toujours eu cette frustration de voilà, quelle est la spécialité de Montpellier? Il n'y a pas de produit emblématique à Montpellier. Nous, il y a plein de très bons ingrédients dans la région de Montpellier. On est notamment producteur d'amandes et d'agrumes dans notre domaine familial situé à Montbazin, à 20 km de Montpellier. On a utilisé tous nos savoir-faire pour lancer cette grande spécialité, l'écusson de Montpellier, qui a été lancé le 13 novembre et qui est disponible dans notre boutique rue de la Loge à Montpellier.
0: Donc c'est un produit bien sûr ultra local, c'est du circuit ultra court bien sûr. Qu'est-ce que c'est l'écusson globalement pour donner un petit peu envie à celles et ceux qui nous écoutent, à quoi ça ressemble, quel goût ça a, avec quoi est-ce que c'est fait? Dites-nous tout, Aymeric.
1: Alors donc sur l'écusson de Montpellier, donc on est sur un petit biscuit pur beurre avec à l'intérieur un érème orange, donc un agrume très rare qui vient tout droit d'Australie, qu'on fait pousser à Montbazin dans le domaine familial en agriculture biologique. C'est cet agrume-là qui apporte un goût très typique à l'écusson de Montpellier. On va également avoir une très belle amande, également du domaine familial, déposée sur le biscuit, qui apporte voilà, un côté très croustillant. Une pointe de sel de Camargue, beaucoup de beurre dans la recette. On fait exprès de mettre ni eau ni œuf dans la préparation de la recette pour pouvoir incorporer beaucoup de beurre, ce qui apporte un côté très gourmand au biscuit. Et voilà, notamment de la farine de Montpellier, du moulin de Sauré, qui est un des plus vieux moulins en activité de la région, ce qui nous offre un produit 100% local, 100% artisanal, sans levure ni conservateur.
0: Bon, ça donne vraiment envie. On aurait aimé que vous soyez en studio avec nous pour nous faire goûter. Aymeric, au-delà d'une histoire locale, il y a aussi un côté familial parce que vous êtes donc en famille pour cette aventure en tout cas.
1: Exactement, on travaille, voilà, moi j'ai trois grandes sœurs, je suis le cadet de la fratrie. On travaille avec nos parents. C'est nous qui avons planté toute l'exploitation familiale en plein Covid. Et voilà, aujourd'hui, on arrive, sans mauvais jeu de mots, à en récolter les fruits et à lancer cette grande spécialité de Montpellier avec un savoir-faire complètement local, artisanal et des bons ingrédients de la région.
0: Alors, avant qu'on aborde justement les autres produits que vous commercialisez, que vous affichez, bien sûr, à ce salon de l'agriculture, pourquoi l'écusson de Montpellier et pas un autre? Comment est-ce que vous avez construit ce gâteau pour qu'il représente au mieux, en fait, Montpellier et le département de l'Hérault?
1: Si vous voulez, voilà, l'écusson de Montpellier, c'est le centre-ville historique, c'est l'âme de la ville. Montpellier, qu'est-ce que c'est? Montpellier, c'est la culture, le sport, la santé, le soleil. On a vraiment cherché à mettre en avant tous ces éléments-là pour valoriser notre produit, le territoire, avec nos bons ingrédients. Et voilà, avoir un mot qui soit fort et qui représente fortement le produit. Sur cette écusson de Montpellier, on a un goût très typique. Voilà, on est sur un produit qui ne ressemble à aucun autre au niveau de la saveur. On peut pas se dire, tiens, ça ressemble à ça quand on le goûte. On a vraiment cherché à avoir un produit qui a un parti pris de la tête aux pieds.
0: Pour ce qui est donc des autres produits, on en parlait tout à l'heure, les délices des anges. Parlez-nous un petit peu donc de cette entreprise familiale. Qu'est-ce qui est vendu? Qu'est-ce qu'on peut y retrouver? Et où est-ce qu'on peut vous retrouver aussi? C'est important.
1: Donc sur la région de Montpellier, vous pouvez nous retrouver donc dans notre boutique tête de surtout pour les cuissons de Montpellier, rue de la Loge, en haut de la rue. Vous pouvez également nous retrouver à Aigues-Mortes, au Cap d'Agde, au Gros du Roi, à Nîmes, place du Marché. Nous sommes également présents à Marseille sur la Canebière, une boutique dans laquelle on fabrique de très belles navettes, toujours pareil, artisanales, avec des ingrédients de la région marseillaise cette fois-ci. Toujours voilà, avec cet ADN de mettre les bons produits en avant, les bons ingrédients et le savoir-faire français. Nous, on est là pour valoriser le territoire, valoriser Montpellier, valoriser les ingrédients et voilà, faire vivre l'écusson de Montpellier au niveau national et international. Notre ambition affichée avec cette écusson, c'est d'offrir à Montpellier son calisson d'Aix-en-Provence. Moi, aujourd'hui, j'ai 21 ans et mon rêve, c'est que quand j'aurai 70 ans, l'écusson de Montpellier soit devenu la tarte tropézienne ou le calisson d'Aix-en-Provence.
0: Un rêve qu'on espère qu'il sera réalisé, bien sûr, assez vite. Merci à vous, en tout cas, Aymeric Henneberg, pour vos réponses. Donc, vous étiez au Salon de l'Agriculture actuellement en 2026, donc pour représenter les délices des anges, mais aussi l'écusson de Montpellier. Merci à vous, en tout cas, d'avoir répondu à nos questions.
1: Merci à vous, merci de m'avoir reçu.
0: Avec grand plaisir, justement, quand on parle de sucreries, bien sûr, c'est toujours important d'en parler.

0: Et surtout quand ça vient d'ici, quand c'est ultra local justement et ultra familial. C'est une belle histoire. Merci à vous, Aymeric Henbert, pour vos réponses. Cette émission est à présent terminée. Je vous propose de la réécouter au format podcast sur notre site internet radio-agir.com, mais aussi de nous retrouver sur nos réseaux sociaux, que ce soit Facebook, X, ex-Twitter, Instagram, LinkedIn. On est à peu près partout, simplement en tapant Radio Viva. Voilà. Donc n'hésitez pas à aller faire un tour sur tous les réseaux sociaux, mais aussi sur notre site internet. Merci à vous et une bonne journée à écouter nos programmes.
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3: Et nous sommes le 16 septembre. Aujourd'hui, nous fêtons les Édites. Et en ce 16 septembre, je pourrais vous parler de Napoléon qui crée la Cour des comptes en 1807 ou de la création du constructeur automobile General Motors en 1908. Mais le 16 septembre 1987 était signé le protocole de Montréal. Dans les années 70, les scientifiques alertent les dirigeants politiques à propos du trou dans la couche d'ozone, cette barrière qui filtre les rayons ultraviolets provenant du soleil. Le trou s'agrandit dangereusement au-dessus de l'Antarctique. En 1987, 24 pays et la communauté économique européenne prennent la mesure du danger et signent un traité appelé Protocole de Montréal. Un traité qui impose notamment la suppression de l'utilisation de CFC, chlorofluorocarbone, principalement utilisé dans les réfrigérants et les bombes aérosols. En 2021, une équipe internationale de scientifiques a cherché à savoir quel aurait été l'état de notre planète si le Protocole de Montréal n'avait jamais été signé. Et selon l'étude, de l'interdiction des CFC à protéger le climat de deux façons, en réduisant les conséquences des gaz à effet de serre qui auraient contribué à une hausse des températures de 1,7 degré d'ici la fin du XXIe siècle, mais aussi en préservant les plantes du rayonnement ultraviolet. La citation du jour est signée de Ban Ki-moon, l'ancien secrétaire général des Nations Unies. On parle parfois du changement climatique comme s'il ne concernerait que la planète et non ceux qui l'habitent.

0: Bélier, soyez le plus vigilant possible au cours de vos négociations financières.
1: Taureau, quelle pêche, vous en avez besoin pour soutenir le rythme trépidant de votre emploi du temps.
2: Gémeaux, vous n'êtes ni impliqué, ni vraiment motivé pour vaquer à vos occupations avec zèle et efficacité aujourd'hui.
3: Cancer, vous êtes obnubilé par votre travail, vous y pensez du matin au soir, voilà de quoi alimenter un conflit avec votre partenaire.
4: Lion, vous gagneriez en faisant preuve d'humilité, en prenant de la distance vis-à-vis de vos collaborateurs.
5: Vierge, ne vous impatientez pas, ce n'est pas encore le moment d'enclencher vos plans.
6: Balance, si vous avez besoin de conseils, n'hésitez pas à en demander à des personnes mieux avisées que vous.
7: Scorpion, reportez au mois prochain, si vous le pouvez, les signatures importantes.
8: La patience sera votre meilleure conseillère.
9: Sagittaire, vous vous sentez investi d'une mission particulière sur le plan professionnel.
10: Capricorne, vous devez pratiquer une activité sportive de façon régulière, c'est nécessaire pour votre équilibre.
11: Verseau, vous êtes pieds et poings liés et vous n'aimez pas cela.
12: Une seule solution, la patience.
13: Poisson, vous concrétiserez vos projets en temps et en heure.
14: Pour le moment, renseignez-vous.

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1: De Jacques Prévert, il ne faut pas. Il ne faut pas laisser les intellectuels jouer avec les allumettes. Parce que, messieurs, quand on le laisse seul, le monde mental, messieurs, n'est pas du tout brillant. Et sitôt qu'il est seul, travaille arbitrairement, s'érigeant pour soi-même et soi-disant généreusement en l'honneur des travailleurs du bâtiment. Quand on le laisse seul, le monde mental ment monumentalement.

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2: Une innovation qui permet de soulager les maraîchers dans leur travail au champ. Un peu d'ingéniosité qui change tout le quotidien. Les corps des maraîchers sont très sollicités lors de leurs travaux dans les champs. Le dos, les genoux et les hanches sont mis à rude épreuve. Mais une machine leur permet désormais de réduire la pénibilité et de faciliter leurs tâches. Son nom, l'enjambeur modulaire, une machine sur laquelle on peut travailler allongé. Imaginez un petit engin qui fonctionne à l'énergie solaire, 100% électrique et silencieux. L'enjambeur est doté d'un guidage autonome. Il suffit de régler la vitesse et la machine avance toute seule au milieu des plants. Pendant ce temps, le maraîcher est allongé et travaille sans se casser le dos. Un repose-pied et un appui-tête sont fournis pour plus de confort. La machine est modulable, il est donc possible de travailler à plusieurs, allongé mais aussi assis. L'enjambeur est aussi capable de s'adapter à différentes tâches, planter, désherber, biner ou récolter par exemple. Il roule sur trois roues motrices tout terrain et quand il n'est pas sur le mode autonome, il se dirige grâce à un joystick. Un outil qui préserve donc la santé des maraîchers qui n'émet pas d'odeur, pas de bruit, ni de CO2 contrairement au tracteur. C'est concepteurs estiment d'ailleurs que les propriétaires d'un enjambeur peuvent économiser jusqu'à 6 000 euros par an comparé à un tracteur. La machine coûte 35 000 euros hors taxes et elle est éligible aux subventions. Plusieurs maraîchers ont déjà investi dans la France entière. L'entreprise qui conçoit l'enjambeur vient de dévoiler un nouveau produit sur le modèle du sidecar cette fois.

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1: Chers auditeurs, consommateurs, bonjour. L'UFC Que Choisir vous propose aujourd'hui une chronique sur les garanties qui sont affectées lorsque vous achetez un bien. Lorsque vous achetez un bien, un produit et même un service, le vendeur doit porter à votre connaissance l'existence de deux garanties légales. Légales, ça veut dire qu'elles existent de droit, et éventuellement de sa garantie commerciale, parce qu'il n'y a pas toujours une garantie commerciale. Mais comme pour différentes raisons, c'est pas toujours le cas, c'est-à-dire elles ne se sont pas toujours présentées, nous allons vous donner quelques éléments tout simples de ce que sont ces garanties. Les garanties légales, il y en a deux. C'est la garantie de conformité et la garantie de vice caché. Vous allez pouvoir les actionner, les utiliser pendant 2 ans après votre achat. Sauf si le bien est d'occasion ou de seconde vie, là, vous n'avez qu'un an pour les actionner si besoin. C'est le vendeur qui est responsable de la mise en œuvre de ces garanties. Donc, vous ne devez pas accepter que le vendeur vous renvoie au fabricant. C'est à celui à qui vous avez acheté le produit, c'est vers lui qu'il faut vous retourner. Alors, quand s'applique cette garantie de conformité ? Prenons un exemple. Vous avez commandé une paire de chaussures, taille 43, et on vous livre une taille 36. C'est pas conforme. Là, vous allez faire jouer la garantie parce que le défaut du produit existait le jour où vous l'avez acheté. Ce serait au vendeur de prouver que c'est pas conforme, c'est-à-dire de montrer que vous aviez bien commandé du 36, par exemple, si vous avez votre document d'achat. Et là, vous allez pouvoir obtenir gratuitement la réparation. Bon, dans le cas de notre exemple, c'est difficile de réparer du 36 et le transformer en 43. Donc, le remplacement, c'est-à-dire qu'on vous livre vraiment une taille 43. Et si vraiment c'est pas possible, eh bien à ce moment-là, le vendeur, dans le délai de moins d'un mois, devra vous rembourser. La deuxième garantie, c'est la garantie de vice caché. Prenons un exemple. Vous achetez votre lave-linge, vous l'utilisez quelques fois, et au bout d'une dizaine de cycles, il tombe en panne. De toute évidence, il y avait un défaut non apparent lorsque vous l'avez acheté. Et ce défaut a rendu votre lave-linge impropre à l'usage, c'est-à-dire vous ne pouvez plus vous en servir. Vous pouvez donc retourner le produit, vous le faire rembourser, ou selon le défaut, le conserver ou obtenir un remboursement partiel. Pour ce qui est de garantie de vice caché, c'est à vous, acheteur, de prouver qu'il existait ce vice caché. Par exemple, vous allez faire réparer ce lave-vaisselle et j'avais parlé d'un lave-linge, alors on va dire ce lave-linge, mais c'est pareil. Vous avez fait réparer une fois, deux fois, et il ne marche toujours pas. À ce moment-là, vous prouvez qu'il y avait un vice caché. Et là aussi, le délai pour agir est de 2 ans, à compter de la découverte du vice. Mais dans certains cas très particuliers, l'immobilier, l'automobile, le législateur pourra vous accorder un délai allant jusqu'à 20 ans. De nombreux fabricants et revendeurs offrent, en réalité c'est souvent inclus dans le prix du produit, ou font carrément payer, des garanties complémentaires, ce que l'on appelle les garanties commerciales ou contractuelles. Il faut bien que vous vérifiez que ces garanties sont vraiment intéressantes, surtout si elles sont payantes, et qu'elles ne font pas double emploi avec les garanties légales, conformité, vice caché, ou que, et ça c'est tout à fait interdit, que ces garanties commerciales ne se substituent pas aux garanties légales. En fait, lorsque vous allez signer le bon d'achat, lisez bien le document que vous signez pour être certain, si vous achetez ces garanties commerciales, qu'elles ont un intérêt. Par exemple, prolonger la durée de garantie au-delà de 2 ans. Voilà, chers consommateurs, auditeurs, à bientôt sur Radio Aviva pour une autre chronique.
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1: Bonjour à toutes et à tous et bienvenue dans votre agenda. Voici les événements et les sorties à venir. Tous les week-ends, passez un moment convivial au Théâtre Beaux-Arts Tabar. Retrouvez des spectacles issus du Festival d'Avignon et les artistes toujours plus talentueux. La soirée ne s'arrête pas là, la buvette du théâtre vous propose de partager un bon moment avec les artistes. Profitez du tarif Youth pour assister à certains spectacles à seulement 6 euros. Et vous pouvez vous aussi monter sur scène. Des stages sont proposés tout l'été pour vous faire découvrir l'univers du théâtre. Montez au sommet de la tour Urbaine 5 et admirez la vue à couper le souffle. De là-haut, vous pourrez voir les Jardins des Plantes, le Pic Saint-Loup ou encore le Corum. Venez également découvrir l'intérieur de la cathédrale Saint-Pierre, la seule église médiévale de Lécution ayant survécu aux guerres de religion. Les visites guidées sont organisées par l'Office de Tourisme. Toutes leurs informations sont sur leur site internet. Pour plus de fraîcheur, rendez-vous à la grotte de Clamouse. Située dans les gorges de l'Hérault, elle abrite de rares cristaux d'aragonite. Un voyage hors du temps qui vous fera découvrir la richesse de notre département. Des guides passionnés vous expliquent l'histoire de la grotte. La visite est proposée à partir de 13,50 €. Et pour plus d'aventures, vous pouvez tester le Spéléoparc et l'Escape Game. Première fois, première photo. C'est le nom de la nouvelle exposition du pavillon populaire. Jusqu'en novembre 2026, le musée célèbre l'esprit pionnier de la photographie. Des premiers clichés de grands photographes aux inventions insolites, la visite est l'occasion de plonger dans 200 ans d'histoire. Rendez-vous au pavillon populaire de l'esplanade Charles de Gaulle, la visite est gratuite. On termine l'agenda avec un peu de sport. À seulement 30 minutes de Montpellier, nous vous proposons de découvrir les anciens salins. À Villeneuve-les-Maguelones, un circuit de vélo vous permet de faire un tour de 13 km. En 2h30, vous pourrez voir des salins datant de l'Empire romain qui ont servi jusqu'en 1969. Et si vous êtes chanceux, vous pourrez même voir un groupe de flamants roses. C'était l'agenda des sorties de Radio Aviva. 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
1: Bonjour à toutes et à tous. Dans l'actualité aujourd'hui, police, justice. La police judiciaire vient de frapper un grand coup dans l'Hérault. En effet, les forces de l'ordre ont démantelé un vaste réseau criminel dont Montpellier constituait la plaque tournante logistique. D'après le site lemétropolitainactu.fr, au cours de l'opération, 150 pistolets semi-automatiques Glock ont été saisis. L'enquête qui s'étend à plusieurs régions françaises se poursuit activement car les autorités estiment qu'au moins 47 armes manquent encore à l'appel et circulent illégalement. D'autre part, 4 suspects ont été interpellés en début de semaine à la suite d'une violente séquestration liée à ce milieu. Patrimoine. En prévision des journées européennes du patrimoine qui se tiendront les 19 et 20 septembre prochains, la Cour d'appel de Montpellier a présenté son programme d'ouverture exclusive au grand public. Selon une information du Midi Libre, le palais de justice historique ouvrira ses portes d'ordinaire close samedi de 9h30 à 17h. Les visiteurs pourront ainsi explorer des salles d'audience majestueuses et s'entretenir directement avec des magistrats et greffiers. Une occasion unique de découvrir le fonctionnement judiciaire de la métropole, au même titre que les visites prévues à l'hôtel de ville ou à l'université Paul-Valéry. Économie. Le paysage commercial régional se transforme radicalement cette semaine. En effet, plusieurs hypermarchés et supermarchés de l'enseigne Auchan ferment définitivement leurs portes en Occitanie pour laisser la place à Intermarché. Cette grande vague de bascule de magasins s'inscrit dans le cadre des accords de reprise conclus entre les deux géants de la grande distribution. Les opérations de changement d'enseigne, de réassortiment des rayons et de modification des façades se déroulent actuellement à un rythme soutenu. Les directions locales, quant à elles, s'engage à maintenir l'emploi et l'ensemble des acquis sociaux des salariés transférés. Dans l'Aude, l'alerte maximale est déclenchée. En effet, face à la sécheresse extrême des végétaux accumulés cet été et malgré la baisse des températures, Météo France place aujourd'hui le département de l'Aude en risque très élevé. Vigilance rouge pour les feux de forêt. Les massifs forestiers font l'objet d'une surveillance renforcée par les pompiers. Parallèlement, 3 autres départements limitrophes de la région Occitanie, à savoir les Pyrénées-Orientales, l'Hérault et le Gard, sont positionnés en risque élevé. Vigilance orange. Les autorités appellent la population à la plus grande prudence et interdisent l'accès aux massifs forestiers les plus exposés. Fin de ce flash, belle journée à tous sur Radio Aviva.
2: Sur votre plateau télé ce soir, un film culte, un choix cornélien et des édifices iconiques. Retour vers le futur sur TF1 série film, long métrage avec Michael J. Fox. En 1985, le jeune Marty McFly mène une existence paisible. Ami de l'excentrique professeur Emmett Brown, il l'accompagne un soir tester sa nouvelle expérience, une voiture DeLorean qui permet de voyager dans le temps.
3: Vous dites que vous avez fabriqué une machine à voyager dans le temps à partir d'une DeLorean ?
4: Il fait faire à Marty un bond de 30 ans dans le passé.
3: Vous voulez dire que ce truc-là est nucléaire ?
5: Précisément.
2: Tout Lovers sur Arte, film avec Joaquin Phoenix. Léonard hésite entre suivre son destin et épouser Sandra, la femme que ses parents lui ont choisie, ou se rebeller et écouter ses sentiments pour sa nouvelle voisine Michelle. Entre la raison et l'instinct, il va devoir faire le plus difficile des choix.
6: Ah maman, je te présente Michelle.
7: J'ai jamais vu l'immeuble.
6: Elle s'appelle Michelle. Elle vient d'emménager. On s'est croisés sur le palier.
7: Tu sais, c'est nos parents qui voulaient qu'on se voit.
8: Ma femme, Carole.
9: Ma fille, Sandra.
6: Salut, ça va?
7: En fait, c'est moi qui avais envie de te voir.
2: Le monument préféré des Français sur France 3, Stéphane Bern propose une découverte de l'extraordinaire richesse du patrimoine culturel, architectural et historique de la France. Après les votes des téléspectateurs qui ont désigné les 14 monuments finalistes représentant leur région, place au grand dénouement. Retour vers le futur sur TF1 série film, Tout Lovers sur Arte et le monument préféré des Français sur France 3. Très belle soirée télé à tous.
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2: Bonjour à toutes et à tous, chers auditeurs, auditrices. Nous allons parler aujourd'hui de handicap visuel et de la mobilisation de la société civile pour aider les non-voyants ou malvoyants. C'est important d'être solidaire devant le handicap. Thierry James, bonjour.
3: Bonjour, Carla.
2: Vous êtes le président de France Défi Vision, une structure qui s'occupe justement des problèmes des gens qui ont un handicap visuel. Dites-nous un peu quel est le type d'action que vous menez en général.
3: Alors, tout d'abord, merci. Alors, tout d'abord, il faut savoir que France Défi Vision a l'un de ses services.
2: Oui.
3: C'est la création en janvier 2026 d'une école de chien guide et d'assistance et nous sommes basés à Montpellier.
2: Alors ça c'est tout nouveau, c'est une ouverture, un espoir pour les non-voyants parce que eh bien, avoir des chiens guides, je suppose que c'est la liberté de mouvement.
3: Alors oui, bien sûr, c'est la liberté de mouvement, c'est surtout de l'autonomie regagnée,
2: oui.
3: Parce que se déplacer avec une canne blanche, c'est pas facile, ça demande beaucoup de concentration, ça demande beaucoup d'exigence.
2: Bien sûr.
3: Et le chien guide, dès qu'on arrive à faire, à placer un bon duo maître et chien, eh bien en fait, ce duo, dès qu'il est réalisé, ça facilite grandement le déplacement. Ça augmente la vitesse parce
2: bien
3: que
2: sûr.
3: Une personne qui a peur, eh bien, elle va doucement avec sa
2: bien
3: canne.
2: Sûr, bien
3: avec
2: sûr.
3: Le chien, bah, bien sûr, on augmente la vitesse et surtout, on élargit le champ des possibles pour une personne déficiente visuelle.
2: C'est quand même extrêmement important et que les déficients visuels, justement, puissent circuler avec à la fois confiance et à la fois un périmètre suffisant pour faire ce qu'ils ont, avoir une activité classée la plus normale possible. En tous les cas, ce qu'ils ont envie de faire. Je voulais parler de ces chiens guides et de cette école que vous avez créée. Bravo, hein, parce que
3: merci.
2: J'ai appris récemment à Nîmes qu'il y avait même des formations de chiens guides pour enfants. Donc c'est intéressant parce que... Alors, dites-moi Thierry James, former un chien guide, je suppose qu'on ne prend pas un chien comme ça au coin d'une rue et on le dresse en deux jours. Comment ça se passe?
3: non, pas du
2: ça
3: tout.
2: Vous fait rire, hein,
3: non,
2: j'ai
3: non,
2: poussé
3: non,
2: le bouchon.
3: Oui, ça me fait rire parce que bien sûr, c'est un long travail. D'abord, commençons par le début. Il faut avoir un éducateur spécialisé en chien guide.
2: Oui, bien sûr.
3: Cet éducateur a 4 ans d'études.
2: Oui.
3: Parce que, un, il faut qu'il connaisse les chiens.
2: Oui.
3: Deux, il faut qu'il connaisse la déficience visuelle et ses conséquences.
2: Bien sûr.
3: Sur le déplacement, sur la sécurité, sur l'audition, etc., etc. Et donc, c'est quelqu'un qui a 4 ans d'études pour devenir éducateur de chien guide.
2: Et puis,
3: nous avons la chance d'avoir une éducatrice qui est d'une part éducatrice qui a 35 ans de métier, qui a remis 250 chiens.
2: Ah oui.
3: Et surtout, on a une éducatrice qui est formatrice.
2: Magnifique.
3: Donc, du coup, elle est au top.
2: Elle va pouvoir essaimer et elle va pouvoir former d'autres éducateurs, éducatrices. Donc, quand il faut savoir créer une confiance, je suppose, entre le chien et le maître, il faut qu'il puisse se comprendre et se tacitement, je dirais. Donc là, vous venez d'avoir un don grâce au Lions Club. Dites-nous ce dont il s'agit.
3: Alors, pardonnez-moi, Perla, si vous permettez, je voudrais répondre à la question précédente.
2: Oui.
3: Comment on trouve nos chiens et comment on les sélectionne et comment on fait l'éducation et combien de temps
2: ça prend ? Oui, bien sûr.
3: Alors, d'abord, nos chiens, on les achète dans des élevages repérés où on connaît
2: l'origine
3: familiale.
2: Oui, bien sûr.
3: Ouais, on connaît les origines parce qu'en fait, vous le savez, aujourd'hui, des chiens peuvent avoir plein de soucis de santé. Et nous, dès qu'on remet notre chien, il faut qu'il ait zéro défaut de santé.
2: Bien sûr, bien sûr.
3: C'est indispensable.
2: Ouais.
3: Donc, du coup, c'est des chiens qu'on achète cher, très cher, dans les élevages particuliers.

0: particuliers qui sont sélectionnés, il y en a très peu en France, qui correspondent aux critères des écoles de chiens guides. Et donc, nous, on prend des chiots qui ont 2 mois,
1: oui.
0: On les place dans une famille d'accueil qui va les garder jusqu'à l'âge de 14 mois.
1: Oui.
0: Pendant cette période, nous, l'école, on prend en charge l'ensemble des frais vétérinaires et des frais, peu importe lesquels. Et surtout, c'est que notre éducatrice vient au contact de la famille d'accueil tout le long de cette année-là pour voir l'évolution du chien, pour faire travailler la famille avec le chien,
1: D'accord. Lui
0: apprendre déjà les traversées piétonnes.
1: Oui.
0: Vous voyez, la sociabilisation.
1: Finalement, le chien est formé également au sein de la famille d'accueil pendant 1 an.
0: Oui, bien sûr.
1: Voilà.
0: Oui, et puis il faut qu'il apprenne à vivre normalement, c'est-à-dire au sein d'une famille, avec d'autres animaux, avec savoir sortir.
1: Le bruit, les voitures, bien sûr.
0: Et il peut y avoir plein de peurs qui se génèrent.
1: Ouais.
0: Par exemple, on avait un chiot, il refusait de monter les escalators. Il avait peur.
1: Oui,
0: c'est ça. Notre éducatrice a fait une séance collective au polygone. On a travaillé avec la sécurité du polygone pour qu'on puisse avoir la liberté de travailler comme on voulait.
1: Bien sûr.
0: Voilà, pour lui apprendre à monter et à descendre en sécurité et tranquillement l'escalator. Vous voyez,
1: donc
0: il y a tout ce travail préparatoire. Une fois que ce travail préparatoire il est fait, le chien rentre à l'école. Il a 14 mois, aux alentours des 12-14 mois, selon sa maturité.
1: Oui.
0: Il rentre à l'école pour une période de 6 mois,
1: oui.
0: Où là, il va venir à l'école tous les jours, comme un enfant. Et tous les soirs, il rentre dans sa famille, comme les week-ends. Et
1: journée,
0: il va avoir des phases où il va travailler avec l'éducatrice.
1: Oui.
0: Il va avoir des phases de repos, etc., etc. On considère qu'un chien, un chien de travail, il travaille 20% de son temps. Le reste du temps, où il dort, où il s'amuse.
1: Bien sûr.
0: Donc, du coup, ça fait partie du travail, tout ça. Et donc, pendant ces 6 mois, en fait, nous, on va lui apprendre à protéger un couloir sur sa droite de 60 cm sur 2,20 m de haut, ce qui fait que la personne aveugle ne risque rien. Et ça, c'est hyper important parce que ça sera le résultat final.
1: Donc, on voit bien que c'est un travail d'orfèvre pour que la personne qui est malvoyante, puis qui a une déficience visuelle, puisse justement circuler en confiance et en sécurité auprès du chien.
0: C'est ça. Et la dernière étape qui est non négligeable, c'est qu'on va remettre ce chien guide à une personne que nous aurons sélectionnée. Donc les personnes aveugles postulent chez nous et nous on fait une étude de leur déplacement, de leur trait de caractère pour voir si ça colle avec nos chiens.
1: Oui.
0: Parce que par exemple, vous n'avez pas donné un chien ultra rapide à quelqu'un qui va chercher le pain que tous les jours.
1: Bien sûr,
0: parce qu'il va s'ennuyer.
1: Il faut adapter le chien au maître, bien sûr.
0: Et puis, il faut que les traits de caractère correspondent.
1: Bien sûr.
0: Donc voilà, ça c'est notre travail. Et puis ensuite, donc, la remise c'est pendant 3 semaines, c'est-à-dire pendant 3 semaines, c'est intensif pour la personne aveugle. Pendant plusieurs heures par jour, elle va travailler avec l'éducatrice et le chien pour que le duo se fasse, parce que c'est pas évident pour une personne aveugle qui s'est toujours déplacée avec une cape blanche de se retrouver du jour au lendemain avec un chien et faire confiance à ce chien.
1: C'est ça, il faut qu'une confiance s'installe.
0: C'est pas facile.
1: Non, bien sûr.
0: C'est pas facile.
1: Bien sûr, donc on voit que c'est un travail progressif, long, précis, avec une phase de contact entre le chien et son maître pour voir s'il y a une compatibilité, puis si le maître est en confiance. Et puis à un moment donné, bien, ils vont vivre leur vie à deux.
0: C'est ça. Voilà. Mais on sera toujours là.
1: Bien sûr. En
0: clair, notre éducatrice, au moindre souci sur toute la vie du chien, on est là et on va au contact de la personne non-voyante. S'il y a le moindre problème, on est là. On est là pour rectifier le tir pendant les... Vous savez, c'est comme les gens, ils passent leur permis de conduire à 20 ans. On se doute bien qu'à 50 ans, ils conduisent toujours.
1: Bien sûr.
0: Et qui ne conduisent pas tout à fait correctement.
1: Non.
0: Mais ils ne font pas de séance de rattrapage.
1: Parlez pas de choses qui fâchent.
0: On fait des séances de rattrapage.
1: Ce processus.
0: C'est pour ça que c'est élevé.
1: Bien sûr, je suppose que ce processus de formation est très coûteux quand même. C'est
0: 30 000 euros.
1: 30 000 euros environ pour former un chien pour une personne qui a une déficience visuelle. Et donc là, vous avez eu le soutien d'un club service, le Lions Club.
0: Alors, on a le soutien de deux clubs services, oui. Le Lions Club de la Grande Motte,
1: oui.
0: Et le Lions Club féminin de Montpellier.
1: Voilà. Je voulais donc, vraiment remercier Montpellier-Garrigues. Donc, ça, c'est oui. extrêmement important. Merci au club service, au Lions Club, de se mobiliser pour cette question-là, parce que c'est du bonheur apporté auprès d'un malvoyant, et c'est tout à fait important.
0: C'est très, très important parce qu'en fait, il n'y a pas de financement public sur le chien guide. Autant aujourd'hui, vous avez un fauteuil roulant, jusqu'à 20 000 euros, il va vous être remboursé par la Sécurité sociale. Autant pour les chiens guides, il n'y en a pas. Donc nous, les écoles, qu'est-ce qu'on fait? Eh ben, on va chercher de l'argent dans le privé. Donc auprès des donateurs, auprès des légataires, on vit de legs. Pour l'instant, on vit de rien parce qu'on n'est pas encore connu, donc on n'a pas reçu de legs ni d'assurance vie.
1: Mais
0: c'est comme ça que ça fonctionne en fait.
1: Bien sûr, exactement. Thierry James, président de France Défi Vision, bravo pour avoir créé cette école de chiens guides et bravo aussi pour toute votre action tellement pragmatique au profit des gens qui ont une déficience visuelle. En tous les cas, vous êtes toujours le bienvenu sur Radio Aviva. Merci.
0: Merci. Merci à vous. Merci aux auditeurs. Merci.
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0: Bélier, soyez le plus vigilant possible au cours de vos négociations financières.
1: Taureau, quelle pêche, vous en avez besoin pour soutenir le rythme trépidant de votre emploi du temps.
2: Gémeaux, vous n'êtes ni impliqué, ni vraiment motivé pour vaquer à vos occupations avec zèle et efficacité aujourd'hui.
3: Cancer, vous êtes obnubilé par votre travail, vous y pensez du matin au soir.
4: Voilà de quoi alimenter un conflit avec votre partenaire.
5: Lion, vous gagneriez en faisant preuve d'humilité, en prenant de la distance vis-à-vis de vos collaborateurs.
6: Vierge, ne vous impatientez pas, ce n'est pas encore le moment d'enclencher vos plans.
7: Balance, si vous avez besoin de conseils, n'hésitez pas à en demander à des personnes mieux avisées que vous.
8: Scorpion, reportez au mois prochain, si vous le pouvez, les signatures importantes.
9: La patience sera votre meilleure conseillère.
10: Sagittaire, vous vous sentez investi d'une mission particulière sur le plan professionnel.
11: Capricorne, vous devez pratiquer une activité sportive de façon régulière, c'est nécessaire pour votre équilibre.
12: Verseau, vous êtes pieds et poings liés et vous n'aimez pas cela.
13: Une seule solution, la patience.
14: Poisson, vous concrétiserez vos projets en temps et en heure.
15: Pour le moment, renseignez-vous.

rentrée est passée, mais pour certains enfants, c'est encore bien difficile de s'y faire. Des conseils cette semaine pour surmonter cette peur d'aller à l'école. Et chaque matin, les mêmes angoisses, les mêmes chagrins. Pas facile hein, quand on est parent de laisser son petit en pleurs à l'école. Comment peut-on les aider à passer cette étape? Parce qu'évidemment, aller à l'école n'est pas négociable, alors il faut maintenir le cadre. Déjà, pas besoin de lui répéter que c'est génial l'école et qu'il va bien s'amuser. Au contraire, valider ce qu'il ressent et essayer de comprendre les raisons qui font qu'il ne veut pas y aller. Est-ce qu'il y a des difficultés avec le maître ou la maîtresse? Est-ce que c'est plutôt avec ses camarades ou au périscolaire ou encore à la cantine? Est-ce que c'est lié à ce qu'il a apprend ou aux règles de vie trop difficiles en classe? Ou bien est-ce que c'est plutôt à cause de la séparation du matin? On sait que c'est souvent le cas pour les plus petits. En tant que parent, essayez d'être dans l'empathie, d'être à l'écoute et de rassurer, surtout si cette peur s'accompagne de symptômes physiques, mal de ventre, mal de tête, problèmes de sommeil. Pour faciliter les choses, on recommande de mettre en place de vraies routines. Le matin, on anticipe, on se prépare en avance, dans le calme, et on lui rappelle qu'on pense à lui. Et le soir, on en reparle, on raconte sa journée et on insiste sur les côtés positifs. En tout cas, si ça continue après ce mois de septembre, n'hésitez pas à en parler. D'abord avec les équipes, prenez rendez-vous avec son enseignant ou avec le directeur ou la directrice, et même si besoin, avec des professionnels de santé. Enfin, dernier conseil, profitez-en pour faire des activités cool en dehors de l'école, histoire de leur montrer qu'il n'y a pas non plus que ça dans la vie.

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2: Bonjour à toutes et à tous et bienvenue dans les rendez-vous de l'emploi. Et comme tous les jours, je vous propose 3 offres d'emploi accessibles sur le site France Travail. La première est un poste de standardiste support client à Latte. Pour ce CDI de 35 heures, vous serez en charge de répondre aux appels téléphoniques, qualifier et orienter les appels, ainsi que de prioriser les demandes et les emails. Vous devez savoir organiser votre travail selon les priorités et les objectifs. Les débutants sont acceptés. Le numéro de l'offre 211 RSWP. La deuxième proposition est un poste de chauffeur accompagnateur, chauffeuse accompagnatrice de personnes à Prades-le-Lez. Pour ce CDI de 35 heures, vos missions. Vous accompagnerez les enfants en situation de handicap de leur domicile à leur structure et inversement. Les débutants sont acceptés. Il est demandé de faire preuve d'empathie, de rigueur et de précision. Le numéro de l'offre 211 QXHM. La troisième offre est un poste d'hôte hôtesse de caisse au CRES. Pour ce CDI de 36h45, vous serez chargé de l'encaissement, d'accueillir avec courtoisie et professionnalisme les clients ainsi que d'assurer la fluidité du passage en caisse. Les débutants sont acceptés. Pour ce poste, il faut faire preuve de rigueur et de précision. Voilà, c'est tout pour ces rendez-vous de l'emploi et je vous souhaite du courage dans vos recherches. À bientôt sur Radio Aviva.
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2: Bonjour à toutes et à tous et bienvenue dans votre agenda. Voici les événements et les sorties à venir. Tous les week-ends, passez un moment convivial au Théâtre Beaux-Arts Tabar. Retrouvez des spectacles issus du Festival d'Avignon et les artistes toujours plus talentueux. La soirée ne s'arrête pas là, la buvette du théâtre vous propose de partager un bon moment avec les artistes. Profitez du tarif Youth pour assister à certains spectacles à seulement 6€. Et vous pouvez vous aussi monter sur scène. Des stages sont proposés tout l'été pour vous faire découvrir l'univers du théâtre. Montez au sommet de la tour Urban 5 et admirez la vue à couper le souffle. De là-haut, vous pourrez voir les Jardins des Plantes, le Pic Saint-Loup ou encore le Corum. Venez également découvrir l'intérieur de la cathédrale Saint-Pierre, la seule église médiévale de Lécussion ayant survécu aux guerres de religion. Les visites guidées sont organisées par l'Office de Tourisme. Toutes leurs informations sont sur leur site internet. Pour plus de fraîcheur, rendez-vous à la grotte de Clamouse. Située dans les gorges de l'Hérault, elle abrite de rares cristaux d'aragonite. Un voyage hors du temps qui vous fera découvrir la richesse de notre département. Des guides passionnés vous expliquent l'histoire de la grotte. La visite est proposée à partir de 13,50€. Et pour plus d'aventures, vous pouvez tester le Spéléoparc et l'Escape Game. Première fois, première photo. C'est le nom de la nouvelle exposition du pavillon populaire. Jusqu'en novembre 2026, le musée célèbre l'esprit pionnier de la photographie. Des premiers clichés de grands photographes aux inventions insolites, la visite est l'occasion de plonger dans 200 ans d'histoire. Rendez-vous au pavillon populaire de l'esplanade Charles de Gaulle, la visite est gratuite. On termine l'agenda avec un peu de sport. À seulement 30 minutes de Montpellier, nous vous proposons de découvrir les anciens salins. À Villeneuve-les-Maguelones, un circuit de vélo vous permet de faire un tour de 13 km. En 2h30, vous pourrez voir des salins datant de l'Empire romain qui ont servi jusqu'en 1969. Et si vous êtes chanceux, vous pourrez même voir un groupe de flamants roses. C'était l'agenda des sorties de Radio Aviva. 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
1: Bonjour à toutes et à tous. Dans l'actualité aujourd'hui, police, justice. La police judiciaire vient de frapper un grand coup dans l'Hérault. En effet, les forces de l'ordre ont démantelé un vaste réseau criminel dont Montpellier constituait la plaque tournante logistique. D'après le site lemétropolitainactu.fr, au cours de l'opération, 150 pistolets semi-automatiques Glock ont été saisis. L'enquête qui s'étend à plusieurs régions françaises se poursuit activement car les autorités estiment qu'au moins 47 armes manquent encore à l'appel et circule illégalement. D'autre part, 4 suspects ont été interpellés en début de semaine à la suite d'une violente séquestration liée à ce milieu. Patrimoine. En prévision des journées européennes du patrimoine qui se tiendront les 19 et 20 septembre prochains, la Cour d'appel de Montpellier a présenté son programme d'ouverture exclusive au grand public. Selon une information du Midi Libre, le palais de justice historique ouvrira ses portes d'ordinaire close samedi de 9h30 à 17h. Les visiteurs pourront ainsi explorer des salles d'audience majestueuses et s'entretenir directement avec des magistrats et greffiers. Une occasion unique de découvrir le fonctionnement judiciaire de la métropole, au même titre que les visites prévues à l'hôtel de ville ou à l'université Paul-Valéry. Économie. Le paysage commercial régional se transforme radicalement cette semaine. En effet, plusieurs hypermarchés et supermarchés de l'enseigne Auchan ferment définitivement leurs portes en Occitanie pour laisser la place à Intermarché. Cette grande vague de bascule de magasins s'inscrit dans le cadre des accords de reprise conclus entre les deux géants de la grande distribution. Les opérations de changement d'enseigne, de réassortiment des rayons et de modification des façades se déroulent actuellement à un rythme soutenu. Les directions locales, quant à elles, s'engage à maintenir l'emploi et l'ensemble des acquis sociaux des salariés transférés. Dans l'Aude, l'alerte maximale est déclenchée. En effet, face à la sécheresse extrême des végétaux accumulés cet été et malgré la baisse des températures, Météo France place aujourd'hui le département de l'Aude en risque très élevé, vigilance rouge pour les feux de forêt. Les massifs forestiers font l'objet d'une surveillance renforcée par les pompiers. Parallèlement, 3 autres départements limitrophes de la région Occitanie, à savoir les Pyrénées-Orientales, l'Hérault et le Gard, sont positionnés en risque élevé, vigilance orange. Les autorités appellent la population à la plus grande prudence et interdisent l'accès aux massifs forestiers les plus exposés. Fin de ce flash, belle journée à tous sur Radio Aviva.

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1: Un dîner très commun entre voisins qui tourne à l'étrange au cœur de l'invitation. Les voisins viennent dîner ce soir. C'est une phrase banale pour des millions de couples, mais c'est le point de départ de cette comédie réalisée par l'actrice Olivia Wilde. Elle incarne Angela face à Seth Rogen qui lui joue Joe, son mari. Et face à eux, Penelope Cruz et Edward Norton, deux nouveaux voisins mystérieux et plutôt intrigants. Ils vont essayer de se connaître dans un dîner entre voisins.
2: Salut! Entrez, bienvenue!
3: Contente de te voir.
2: On est vraiment ravis que vous soyez là.
4: Je les enlève ?
5: Je me fous complètement que tu les enlèves ou pas.
1: Mais cette soirée très banale va très rapidement basculer dans l'étrange entre révélations, secrets et tensions au sein des couples.
3: On ressent une connexion très intense avec vous deux.
2: Ça, c'est très gentil. Merci beaucoup.
5: Ouais.
3: C'est un petit jeu auquel on aime jouer.
4: Ils se foutent de notre gueule ! Pourquoi j'ai l'impression que tout le monde sait quelque chose sauf moi ?
1: Et pour son troisième film, Olivia Wilde s'offre un casting passionnant pour un huis clos très intrigant entre un couple au bord de la rupture, des voisins presque inquiétants et surtout cette soirée où les révélations et les surprises vont se succéder. Leur conception du couple est au cœur de l'intrigue et justement, la réalisatrice s'amuse à du dispositif de huis clos et joue avec sa mise en scène pour nous surprendre. L'invitation d'Olivia Wilde, c'est

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1: Depuis le Forum des associations de Nîmes, nous sommes avec Rebecca Alonia, qui est la présidente de l'association Le Jardin d'Yoga. Déjà, dans le titre Le Jardin d'Yoga, on sait qu'on va parler de yoga.
2: On va parler de yoga et non de jardinage.
1: C'est vrai que ça pourrait prêter à confusion.
2: Voilà, le jardin, pour aussi parler de son jardin intérieur. Se retrouver pendant une heure et quart avec soi-même, pour faire abstraction un petit peu de tout ce qui se passe autour. Dans la vie de tous les jours, dans le tumulte de la routine, du travail, des enfants, de la maison, voilà tout ça, on va pendant une heure et quart se retourner vers son être intérieur.
1: Le yoga, on peut le définir de quelle façon? Parce que le yoga, on sait ce que c'est, mais en même temps, ça ouvre tellement de champs possibles aussi dans la compréhension de ce mot et dans la pratique également.
2: Pour certaines personnes, ça peut paraître complètement étranger, hein, ce que je comprends. Ça l'est pour moi aussi, hein, parfois, parce que pour comprendre toute la spiritualité autour du yoga, c'est très compliqué. Il y a des gens qui sont très calés sur ce sujet. Déjà, le Hatha Yoga que je propose, c'est A, ça signifie le soleil, et Tha, c'est la lune, donc c'est l'union du soleil et de la lune, donc de ce côté féminin et masculin qu'on a tous à l'intérieur de soi, pour trouver un équilibre en soi, comme le yin et le yang, la force plus masculine.

0: ça va être le côté solaire, le côté masculin, et la force féminine, côté lunaire, qui est plus calme. Et il faut dans la vie savoir balancer ces deux énergies pour être en équilibre.
1: À quel moment dans votre vie vous avez eu besoin d'avoir recours au yoga ?
0: Au moins, c'est lors du décès d'un de mes frères. J'ai eu un peu le souffle coupé. Donc j'ai eu besoin de trouver une pratique qui me redonnait du souffle. Voilà, parce que j'avais, après un gros stress et un gros choc, exactement eu le souffle coupé. Il y a aussi un gros travail de respiration, et ça m'a permis de me détendre et de me retrouver.
1: Et donc ça a mené à cette pratique, alors peut-être quotidienne, et aussi après de donner des cours, de créer une association. Donc c'est une vie peut-être maintenant dévolue entièrement au yoga.
0: Oui, c'est-à-dire que c'est venu progressivement. J'aime bien aussi prendre mon temps pour faire les choses, donc c'est arrivé naturellement, on va dire aussi. Voilà, après ça, j'ai commencé à prendre des cours de yoga, et puis je me suis formée aussi, donc j'ai une formation de yoga. Je me suis formée pendant 2 ans à l'Académie de yoga à Marseille. Et puis récemment, j'ai fait un voyage en Inde pour encore me former auprès de maîtres indiens. Et voilà, et on est en perpétuelle évolution.
1: Dans votre pratique, maintenant, c'est la transmission, puisque vous donnez des cours. Qu'est-ce que vous avez envie de transmettre aussi, et de quelle façon on peut transmettre le yoga ?
0: Alors, il y a des grands principes, bien sûr, du yoga, que j'essaye d'aborder, mais d'une façon contemporaine, on va dire. Déjà, le yoga, c'est pas religieux. Bon, à la base, c'est quand même... ça vient de l'Inde, c'est quand même tiré de l'hindouisme, du bouddhisme. Mais tout le monde peut faire du yoga, et c'est surtout une recherche spirituelle. Et j'essaye justement d'amener un yoga contemporain avec mon expérience de vie, d'amener un bien-être, justement, le bien-être que j'ai pu retrouver. Et tout ça dans la bonne humeur, quoi, sans se prendre au sérieux.
1: Un cours au jardin de yoga se présente de quelle façon ? Si moi, par exemple, je viens demain, vous allez m'accueillir comment ?
0: Mais déjà, je vais vous accueillir avec le sourire. Moi, j'aime bien pouvoir faire un bon échauffement articulaire et tout ça pour préparer le corps. Donc, on va commencer par des postures, ça va aller crescendo. On va un petit peu monter en puissance, on va dire. Et puis, alors les personnes pourront faire, feront ce qu'elles pourront, hein, bien sûr. Hein, c'est pas un esprit compétitif où on fait chacun selon l'état du jour. On pourra faire du travail de respiration. Alors c'est assez varié, hein, il y aura des cours où ça sera plus doux, et puis des cours où ça sera un peu plus dynamique. Voilà, j'essaie de, surtout quand on commence en début d'année, d'aller crescendo dans l'évolution des cours. Et puis, pour amener des fois une posture finale un peu plus compliquée. Et puis ça se finit toujours par un moment de relaxation ou de méditation, avec une méditation guidée, où on finit toujours en shavasana, c'est la posture finale où on est allongé et on se relaxe. Alors souvent je peux faire à ce moment-là aussi des bols tibétains pour faire un travail sur les énergies, ou faire de la relaxation guidée. Voilà, il y a quand même une trame qui se suit en général.
1: Et quel bienfait chacun, chacune peut en retirer ? Est-ce que c'est visible à la fin d'une séance ? Vous dites là, j'ai atteint mon objectif, je le vois sur la figure des personnes qui sont là, dans les yeux, dans un sourire, dans une posture.
0: Oui, souvent les gens nous disent à la fin du cours, oh, je me sens mieux. Oui, parce qu'effectivement, dans la vie de tous les jours, on est souvent en apnée. On respire pas, on va qu'à nos activités, et puis on ne se rend pas compte, mais on est en apnée. Là, on prend vraiment le temps pour soi pendant une heure et quart de respirer. Même si on ne fait pas un travail, des fois, ce n'est pas tout le temps qu'on va faire des gros pranayama, donc des respirations. Le fait de respirer consciemment, ça apporte un bienfait fou. On se sent en général toujours, dès la première séance, relaxé. Oui, oui.
1: Si on veut vous rejoindre, on prend contact avec le jardin de yoga, de quelle façon ?
0: J'ai ma page de yoga Facebook et Instagram, qui s'appelle le jardin de yoga.
1: Merci à vous.
0: Merci beaucoup.
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1: Le salon Hair and Beauty va se dérouler le 15 et 16 février, le dimanche et lundi, au parc des expositions. Alors, je rappelle que c'est l'entrée B et il y a là énormément de professionnels qui présentent l'état des pratiques, l'état des produits et l'état des compétences et de la formation également. Pour en parler, nous avons Marianne Jean. Bonjour Marianne.
2: Bonjour.
1: Vous êtes la directrice de Hair and Beauty, le salon consacré aux cheveux et à la beauté. Alors, cette deuxième version, qu'est-ce qu'elle apporte de plus cette année ?
2: Alors, pour cette deuxième édition, nous avons beaucoup développé la partie concours, qui est un des piliers hein, également de cet événement. Donc, nous avons sur la partie esthétique une épreuve de maquillage qui se déroule actuellement avec pas moins de 28 candidates. Et également sur la partie coiffure, puisque le salon recouvre cette double thématique, nous avons des concours qui concernent l'équipe de France de coiffure. Nous avons également des conférences sur des thématiques vraiment très orientées sur les business. Les coiffeurs comme les responsables de salons d'esthétique ont des problématiques de rentabilité, de développement de business. Donc nous avons vraiment des conférences d'experts à ce niveau. Et bien sûr, pour faire vivre tout ça, en plus de la cinquantaine de stands, nous avons une scène sur laquelle se déroulent des workshops. Donc là, c'est une scène qui accueille les talents qui ont une bonne notoriété et également des gens en devenir. Donc des workshops de coiffure et d'esthétique. On est toujours sur cette pédagogie, sur ces savoir-faire d'excellence, comment donner envie, comment apprendre des technologies particulières sur cette belle scène.
1: Faire rêver aussi, puisque vous avez invité quelques vedettes.
2: Oui, c'est ça.
1: C'est un beau moteur.
2: Oui, c'est très agréable. C'est toujours des gens finalement qui sont aussi très accessibles malgré leur notoriété. Et c'est important de donner cette proximité. On est vraiment un salon régional donc, qui favorise, qui facilite cette mise en relation. Il y a beaucoup de coiffeurs et de gestionnaires d'instituts de beauté qui sont dans leur quotidien finalement assez seuls. Donc là, c'est aussi un espace de rencontre. Et quand on a des talents, des personnalités, c'est aussi un peu dynamique.
1: Alors Marianne, vous êtes contente là de la tournure de cette version, deuxième édition du salon ?
2: Eh bien écoutez, oui. Au brouhaha qui règne actuellement dans le hall, on est plutôt content. Les visiteurs sont là pour cette deuxième édition. On avait un taux d'engagement de préinscription supérieur à l'année dernière, donc oui.
1: Magnifique. Alors, je vais préciser qu'il y a aussi des produits, il y a également des professionnels qui présentent leurs produits, du matériel un peu. J'ai été effarée par le nombre de ciseaux qu'on peut trouver.
2: Mais oui, c'est
1: chez un coiffeur. Et cette dynamique de concours, elle est importante. Il y en a énormément.
2: Alors c'est très important parce que c'est vraiment l'avenir de la profession. Et dans le parcours d'un coiffeur, dans le parcours d'une esthéticienne ou d'une personne qui est dans le soin du corps, les concours sont vraiment une façon de se challenger, de se projeter au-delà de son quotidien. C'est vraiment on construit un mental à travers les concours.
1: C'est ça, l'excellence, d'aller un peu plus loin.
2: Exactement.
1: D'aller toujours un peu plus loin. Et aussi, c'est une référence. Si on dit qu'on est lauréat du concours, tel et tel concours, c'est aussi un gage de qualité plus tard pour les clients.
2: Exactement, mais les plus grands professionnels, d'ailleurs beaucoup des talents hein, qui sont connus, sont passés par cette étape de concours. Se sont challengés, même très jeunes. Voilà, ça leur forge en fait une personnalité, une identité artistique, un savoir-faire. Ils se confrontent à d'autres, donc c'est pas toujours facile, mais ça construit également leur mental. On en parlait, mais une fois de plus, c'est très important.
1: C'est important. Alors, c'est ouvert au public, c'est gratuit.
2: Alors, c'est ouvert au public professionnel. Hein. Nous sommes sur un salon professionnel donc, qui concerne les professionnels du monde de la beauté, coiffeurs, esthétique. Et oui, c'est gratuit. Il suffit de télécharger son badge sur le site du salon, rnbeauty.com.
1: Merci Marianne Jarin. Je rappelle que vous êtes la directrice du salon Hair and Beauty au parc des expositions de Montpellier. Merci.

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1: Deux jours consacrés à la beauté, beauté des cheveux et beauté en général. La Chambre des métiers et de l'artisanat organise deux journées où tous les professionnels de radio vont exposer leurs compétences et leurs nouveautés. Beaucoup de concours également. Et donc, c'est une façon de mettre à l'honneur l'artisanat lié à la beauté. Deux événements ouverts à tout public. Christian Pujol, c'est important que la CMA se mobilise comme ça?
2: Ah ben la CMA, c'est son métier de mettre en avant tous les artisans, nous, nos 250 métiers. Là, aujourd'hui, c'est la coiffure, l'esthétique, la beauté de la femme et la beauté de l'homme.
1: J'espère bien.
2: Deux. Il y a les deux, quand même, parce que sinon...
1: J'espère bien. Alors, j'ai vu aussi qu'il y a un programme très riche avec énormément de conférences aussi sur les nouvelles pratiques, tout ce qui est facturation électronique et autres. C'est mettre le pied à l'étrier aux artisans qui sont quelquefois un peu isolés.
2: C'est essayer de les sortir de la panasse. Demain, il y aura, et nous, on a fait venir la DGFiP pour pouvoir...
1: Direction des finances,
2: pour pouvoir expliquer comment va se passer la facturation électronique, parce que c'est très important que les artisans ne soient pas seuls. Bien. Moi, je veux les entourer, je veux les aider. Et la Chambre de métiers de l'Hérault, on va faire aussi des sessions de formation dans les antennes ou dans d'autres lieux pour pouvoir les informer. Il ne faut pas qu'ils soient seuls, il faut qu'ils se rapprochent de nous. En plus, ce n'est pas cher et ça peut rapporter d'eau gros, puisque c'est gratuit.
1: Et c'est une façon aussi d'échanger des pratiques. Alors, il y a à la fois du matériel, il y a des professionnels, il y a des produits.
2: Il y a des produits énormément. On a des artistes, là, vous avez vu, vous avez fait le tour. On a des vedettes de la télévision, de la coiffure. C'est vraiment important. On est arrivé à faire revenir avec la SPL, c'est la foire à Montpellier, et Cédric Fiollet, dans lequel on a fait venir des artistes qui puissent vraiment animer ce secteur de mode. La mode, c'est un petit peu comme la restauration, la bouffe. Ce sont deux secteurs où les jeunes sont envieux. Ils aimeraient vraiment pouvoir faire de la coiffure.
1: C'est dans les paillettes.
2: C'est dans les paillettes, voilà.
1: Alors là, on leur montre aussi que ce sont des vrais métiers,
2: oui,
1: techniques, avec du sérieux et des pratiques professionnelles nettes.
2: Eh bien, il faut savoir couper un cheveu. Et non pas le couper en quatre tout le temps. Il faut vraiment pouvoir apporter à un cheveu le bonheur de pouvoir repousser plus joli, plus clair, sans fourche, comme on dit souvent. Donc, il faut vraiment apporter du bien-être à notre cheveu.
1: Christian Pujol, les professionnels ont répondu positivement. C'est la deuxième version du salon. Il était un peu différent l'année dernière.
2: On l'a amélioré cette année avec la beauté, parce que on pense que les deux sont vraiment liés, le cheveu, la beauté du cheveu, mais aussi l'esthétique, les esthéticiennes et tout. D'ailleurs, venez voir sur le stand de la Chambre de métiers, nous avons le centre de formation CMA qui propose de la coiffure, mais qui propose aussi de l'esthétique. Et on travaille avec les plus grands de la profession.
1: Alors, les rôles des concours, là, vous avez fait... Il y a énormément de concours. Il y a l'équipe de France de coiffure qui est là. Il va y avoir des concours de maquillage. C'est le côté challenge, là, on pousse vers le haut.
2: On essaie de faire... vous savez, dans un salon, dans un centre de formation, là, moi, j'ai la fille qui a été élue au niveau de la France sur le stand de la Chambre des métiers. Aide-moi, monsieur Alain.
3: Elle a été décorée par la Légion d'honneur,
2: voilà,
3: comme meilleure apprentie de France.
1: Oui, c'était le prix de la Légion d'honneur pour l'apprentissage.
2: Voilà, j'avais bouffé cette partie-là. Et donc, c'est vraiment important. Vous voyez, même la Légion d'honneur, on arrive à avoir l'honneur d'être parmi eux et d'être sur le terrain et d'être vraiment dans la mouvance de la qualité pour pouvoir vraiment que ces jeunes ne soient pas perdus et ils soient reconnus.
1: Alors, c'est au parc des expositions, partie B, entrée B. C'est ouvert au public ?
2: C'est ouvert au public, évidemment. Nous, on ouvre tout.
1: Le détail.
2: Et c'est gratuit. Ouais. Donc, vous pouvez venir, il n'y a aucun problème. Venez nombreux, venez voir ce qui se fait, venez voir nos artistes de la coiffure, venez apprendre un métier, changez de métier si vous n'êtes pas bien. Vous savez, je le dis tout le temps, si vous n'êtes pas bien dans votre métier, changez de métier, venez vous reconvertir, on vous aidera et passez le cap d'arriver à être vraiment un professionnel reconnu.
1: Vous avez un centre de formation à la Chambre des métiers et de l'artisanat, donc c'est le moyen aussi de voir et d'aller se former, de voir comment on peut se former.
2: C'est ma formation, c'est simple. C'est ma formation et j'essaie de le développer dans tout le département. C'est ma formation, ce ne doit pas rester uniquement sur Montpellier. Aujourd'hui, on a ouvert une unité à Clermont-l'Hérault. Demain matin, on ouvrira une unité sur Lunel. Et on ouvrira aussi une unité sur Pérol. Donc vous voyez, on essaie d'aller sur le terrain. Les gamins ne veulent pas se déplacer. Ils veulent être au plus court. Les entreprises aussi, elles souhaitent avoir des centres de formation. Donc on est en train de faire une étude pour savoir les besoins des entreprises. Ce n'est pas nous qui décidons, c'est les entreprises qui décident.
1: C'est l'appel par la possibilité d'emploi et d'activité finalement que vous suivez. Et vous allez vers les territoires pour que les jeunes puissent se former au plus près. Les jeunes et moins jeunes, d'ailleurs.
2: Les jeunes et les moins jeunes, puisque dans la reconversion, il n'y a pas d'âge.
1: On l'a compris, si tu ne vas pas à la CMA, la CMA ira vers toi. C'est merci.
2: C'est ça. La CMA, elle viendra vers vous. Il n'y a aucun problème tant que je serai là et que je pourrai défendre cette belle maison.
1: Merci, Christian Pujol. Merci, Monsieur le Président.
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5: De Jacques Prévert, le discours sur la paix. Vers la fin d'un discours extrêmement important, le grand homme d'État, trébuchant sur une belle phrase creuse, tombe dedans et, désemparé, la bouche grande ouverte, haletant, montre les dents et la carie dentaire de ses pacifiques raisonnements met à vif le nerf de la guerre, la délicate question d'argent.

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3: Bonjour à toutes et à tous et bienvenue dans votre agenda. Voici les événements et les sorties à venir. Tous les week-ends, passez un moment convivial au Théâtre Beaux-Arts Tabar. Retrouvez des spectacles issus du Festival d'Avignon et les artistes toujours plus talentueux. La soirée ne s'arrête pas là, la buvette du théâtre vous propose de partager un bon moment avec les artistes. Profitez du tarif Youth pour assister à certains spectacles à seulement 6 euros. Et vous pouvez vous aussi monter sur scène. Des stages sont proposés tout l'été pour vous faire découvrir l'univers du théâtre. Montez au sommet de la tour Urbaine 5 et admirez la vue à couper le souffle. De là-haut, vous pourrez voir les Jardins des Plantes, le Pic Saint-Loup ou encore le Corum. Venez également découvrir l'intérieur de la cathédrale Saint-Pierre, la seule église médiévale de Lécution ayant survécu aux guerres de religion. Les visites guidées sont organisées par l'Office de Tourisme. Toutes leurs informations sont sur leur site internet. Pour plus de fraîcheur, rendez-vous à la grotte de Clamouse. Située dans les gorges de l'Hérault, elle abrite de rares cristaux d'aragonite. Un voyage hors du temps qui vous fera découvrir la richesse de notre département. Des guides passionnés vous expliquent l'histoire de la grotte. La visite est proposée à partir de 13,50 €. Et pour plus d'aventures, vous pouvez tester le Spéléoparc et l'Escape Game. Première fois, première photo. C'est le nom de la nouvelle exposition du pavillon populaire. Jusqu'en novembre 2026, le musée célèbre l'esprit pionnier de la photographie. Des premiers clichés de grands photographes aux inventions insolites, la visite est l'occasion de plonger dans 200 ans d'histoire. Rendez-vous au pavillon populaire de l'esplanade Charles de Gaulle, la visite est gratuite. On termine l'agenda avec un peu de sport. À seulement 30 minutes de Montpellier, nous vous proposons de découvrir les anciens salins. À Villeneuve-les-Maguelones, un circuit de vélo vous permet de faire un tour de 13 km. En 2h30, vous pourrez voir des salins datant de l'Empire romain qui ont servi jusqu'en 1969. Et si vous êtes chanceux, vous pourrez même voir un groupe de flamants roses. C'était l'agenda des sorties de Radio Aviva. Nous vous rappelons que nos auditeurs, membres du club Aviva, peuvent recevoir les informations sur les invitations disponibles pour les spectacles de nos partenaires. 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
1: Bonjour à toutes et à tous. Dans l'actualité aujourd'hui, police, justice. La police judiciaire vient de frapper un grand coup dans l'Hérault. En effet, les forces de l'ordre ont démantelé un vaste réseau criminel dont Montpellier constituait la plaque tournante logistique. D'après le site lemétropolitainactu.fr, au cours de l'opération, 150 pistolets semi-automatiques Glock ont été saisis. L'enquête, qui s'étend à plusieurs régions françaises, se poursuit activement car les autorités estiment qu'au moins 47 armes manquent encore à l'appel et circulent illégalement. D'autre part, 4 suspects ont été interpellés en début de semaine à la suite d'une violente séquestration liée à ce milieu. Patrimoine. En prévision des journées européennes du patrimoine qui se tiendront les 19 et 20 septembre prochains, la Cour d'appel de Montpellier a présenté son programme d'ouverture exclusive au grand public. Selon une information du Midi Libre, le palais de justice historique ouvrira ses portes d'ordinaire close samedi de 9h30 à 17h. Les visiteurs pourront ainsi explorer des salles d'audience majestueuses et s'entretenir directement avec des magistrats et greffiers. Une occasion unique de découvrir le fonctionnement judiciaire de la métropole, au même titre que les visites prévues à l'hôtel de ville ou à l'université Paul-Valéry. Économie. Le paysage commercial régional se transforme radicalement cette semaine. En effet, plusieurs hypermarchés et supermarchés de l'enseigne Auchan ferment définitivement leurs portes en Occitanie pour laisser la place à Intermarché. Cette grande vague de bascule de magasins s'inscrit dans le cadre des accords de reprise conclus entre les deux géants de la grande distribution. Des opérations de changement d'enseigne, de réassortiment des rayons et de modification des façades se déroulent actuellement à un rythme soutenu. Les directions locales, quant à elles, s'engagent à maintenir l'emploi et l'ensemble des acquis sociaux des salariés transférés. Dans l'Aude, l'alerte maximale est déclenchée. En effet, face à la sécheresse extrême des végétaux accumulés cet été et malgré la baisse des températures, Météo France place aujourd'hui le département de l'Aude en risque très élevé. Vigilance rouge pour les feux de forêt. Les massifs forestiers font l'objet d'une surveillance renforcée par les pompiers. Parallèlement, 3 autres départements limitrophes de la région Occitanie, à savoir les Pyrénées-Orientales, l'Hérault et le Gard, sont positionnés en risque élevé. Vigilance orange. Les autorités appellent la population à la plus grande prudence et interdisent l'accès aux massifs forestiers les plus exposés. Fin de ce flash, belle journée à tous sur Radio Aviva.
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3: Bien alors, bonjour à toutes et bonjour à tous. Aujourd'hui, je suis à Alès et j'ai un grand bonheur parce qu'en face de moi, j'ai une actrice, réalisatrice, comédienne que tout le monde connaît. Et j'ai même regardé sur sa biographie, il y a près de 95 films et courts-métrages, ce qui est énorme, énorme par rapport à tous les gens que j'ai pu interviewer depuis 4 ans. Et véritablement, c'est un phénomène. Et cette personne, alors vous êtes en train de vous dire, mais de qui parle ? Alors c'est Yolande Moreau. Bonjour Yolande Moreau.
4: Bonjour.
3: Yolande Moreau, vous êtes aujourd'hui à Alès, au festival Itinérance. Et ce festival vous donne d'abord la possibilité de vous exprimer par rapport au public. Il y a eu une masterclass, je crois, qui s'est tenue hier. Vous avez rencontré le public.
4: Je préfère dire une conversation. Voilà, parce que je me sens pas capable.
3: Alors, on dira une conversation. Et puis, le festival vous honore aussi avec le prix Itinérance. Yolande Moreau, les gens vous connaissent parce qu'il y a eu, par le biais de la télévision, et par le biais des chiens, une formidable possibilité de se manifester, de créer. Mais ce qu'ils ne savent pas, c'est que vous êtes belge de Bruxelles, né en 53, je crois. Votre papa travaillait dans le bois, oui. Maman au foyer, 4 enfants, donc 4 filles, vous avez 3 sœurs. Et que, véritablement, au début, c'était pas ça. J'ai même lu que vous vouliez être non-nette. Et puis, du jour au lendemain, ça fait très longtemps, mais voilà. Mais vous arrivez quand même sur le monde du spectacle. Alors, expliquez-nous un peu qu'est-ce qui a fait, quel a été le déclic qui a fait que vous êtes intéressé au théâtre et puis ensuite au cinéma. Et que vous êtes aujourd'hui une actrice renommée.
4: Mais déjà, le fait d'être comédienne, je crois, c'est mon fil rouge, c'est avoir envie de raconter, je crois, la vie des gens. Je pense que le fil rouge, ça a toujours été ça. Parce que, à travers être comédienne ou réaliser des films, c'est le même fil rouge. Alors, pourquoi on veut être comédienne au départ? Je trouve ça, des raisons souvent sont un peu troubles. Et je pense que c'est une envie de se faire aimer. Je pense. Bah après, on passe à autre chose. On apprend par l'apprentissage de ce métier. Et heureusement, parce que sinon, si ça restait avec le plaisir de se faire aimer, narcissique, je trouverais ça dommage. Mais c'est plus que ça.

0: Je pourrais me le demander encore. Je travaille moins parce que j'ai des problèmes de marche, mais chaque fois, je me demande si c'est bien ma place. J'ai rencontré d'autres acteurs comme ça. Jacques Villeray, avant d'entrer en scène, il était mort de trouille. Et moi, je me dis, mais c'est pas pour moi ce métier. Je suis pas faite pour ça. Et en fait, j'ai fait que ça. Et j'ai aimé ce métier. J'en ai découvert les facettes. J'ai rencontré des gens merveilleux. Et puis raconter des histoires. Moi, je trouve que j'ai eu beaucoup de chance de pouvoir faire ça, de raconter des histoires.
1: Par exemple, quand votre pièce Les Pieds dans l'eau arrive à Avignon, dans la cour d'honneur, le public ou certaines critiques ont été offusquées parce que la cour d'honneur, c'est l'endroit de Shakespeare, de Molière, et vous arrivez. Je trouve que dans votre vie, dans ce que vous faites, c'est très courageux. Vous prenez des risques, vous faites des choix, c'est très courageux. Et puis, les gens ont adoré, ça a été filmé, et c'était véritablement très intéressant à voir.
0: Je me suis dit, c'est pas moi qui l'ai programmé, pas les papes, mais on était contents aussi. Mais effectivement, il y avait des théâtres un peu qui s'insurgeaient, mais pas que. Et moi, je trouvais ça quand même génial que c'était la télé qui amenait au théâtre. Parce que des fois, dans les théâtres, les gens, je me rappelle, quand on apparaissait, ils hurlaient. Alors, les théâtres, ils aimaient pas ça. Mais moi, je trouvais ça génial qu'un truc, que de la télé, il y a une popularité, et puis que ça amène les gens au théâtre, finalement. Un vrai théâtre populaire, on a fait du vrai théâtre populaire avec Jérôme Deschamps.
1: Mais par exemple, vous, Yolande Moreau, du jour au lendemain, vous passez à la télé, on vous reconnaît dans la rue, et puis après, ça a dû être une spirale, peut-être même un enfer par moment, parce que vous y êtes tranquille au restaurant ou faire des courses, et vous aviez les gens autour de vous. Est-ce que ça, vous l'avez attendu, vous l'avez aimé, et puis à un moment, c'est devenu un peu délicat ?
0: Ouais, moi, je me suis toujours sentie... De toute façon, le succès chez moi, je l'ai connu tard. Donc, heureusement, parce que quand on le connaît tôt, je trouve ça dangereux. Je trouve ça dangereux. Donc, moi, je suis bien entourée de, par ma famille, déjà. Donc, je me sens pas en danger avec ça. J'ai pu exercer mon métier, on habite à la campagne, je suis pas harcelé, hein. C'est un aspect du métier, c'est pas le principal, je dirais le principal, pour moi, c'est qu'est-ce qu'on fait, qu'est-ce qu'on raconte, qu'est-ce qu'on réalise, dans quoi on joue, pour moi le principal c'est ça. Le dernier spectacle que j'ai fait, c'était le Prévert avec Christian Olivier, les Tétraides, et donc musical, spectacle musical, et en même temps avec des textes de Prévert, j'ai adoré faire ça. Vraiment, j'ai beaucoup aimé d'être plongé dans les textes de Prévert, mais quel bonheur! Et pour les gens aussi, de les entendre, de les voir, d'écouter les musiques que Christian Olivier a créées à partir de ça. Donc moi, je retiens tout ça, que l'aspect people que vous évoquez, ça va, j'ai pu faire avec, sans que ça me tourne la tête.
1: Alors, si on regarde un peu le passé, vous aviez été voir un spectacle de Zouk, je crois, et c'était très jeune, ça vous avait marqué, et ça peut-être vous donnait l'envie, le masque aussi, de faire un spectacle grimé, mimé avec un masque. Mais par exemple, on parlait des gens, mais votre famille, vos parents, peut-être maintenant vos enfants, comment ils voient Yolande Moreau? Est-ce que ils vous posent des questions? Ils sont inquiets? Comment ils vous ressentent?
0: Alors, on retourne bien en arrière. C'est-à-dire qu'à l'époque, ça devait les angoisser. Mes envies d'être comédienne, dit oui, mets ton bac d'abord, et puis sans doute des études d'abord. Tu vois, c'est angoissant pour des parents. Après, ils étaient très fiers. Ils étaient très fiers. Mais au début, si vous parlez de ça, c'est angoissant pour les parents. C'est un métier aussi qui n'est pas facile. Quand il y a des jeunes qui m'ont abordé, je dis, allez-y, faites des choses. Mais c'est vrai que moi, je connais très bons comédiens qui sont au chômage, qui ne travaillent pas, et des très mauvais qui travaillent beaucoup. Mais on fait un métier passionnant.
1: Alors, Yolande Moreau, donc, je vous propose de faire une petite pause musicale.

0: Alors, on reprend nos échanges avec la réalisatrice et actrice Yolande Moreau que nous rencontrons dans le cadre du festival Itinérance, 24e édition à Alès. Yolande Moreau qui a reçu le prix Itinérance, ce prix Itinérance qui est un symbole d'un cinéma populaire et exigeant, libre et engagé dans notre monde. Et il célèbre des artistes que nous aimons et qui affirme le cinéma que nous défendons en salle, lieu de vie, de partage et d'échange. Alors Yolande Moreau, on va parler peut-être des prix que vous avez gagnés. Le fait d'être récompensé par 3 Césars, donc sur un premier film et sur 2 prix d'interprétation, quel sentiment ça vous donne par rapport à la France ou au cinéma français d'être reconnu et d'être aimé comme ça par ce pays?
1: Alors, de nouveau, pour moi, bien sûr, être connu, c'est agréable. Ça me fait aussi avancer. Les premiers César, c'est une reconnaissance de la profession. Et en même temps, du coup, on vient me chercher pour des choses peut-être différentes. Après la sortie des Chiens, on risquait d'avoir beaucoup de rôles, un peu haut en couleur. Heureusement, j'ai échappé à ça aussi. Sinon, des personnages un peu louvres. J'ai pu faire des trucs plus complexes. Et la reconnaissance permet ça. Voilà. Maintenant, je dis, c'est pas le principal du métier. C'est comme les honneurs, c'est chouette. Je suis ici, à Alès. C'est formidable de voir la gentillesse, comme les gens sont contents de me voir. Forcément, écoutez, ça me fait plaisir. Ça me fait plaisir un peu à l'ego. Mais je suis pas dupe non plus. Après, je suis rentrée chez moi. Je vais reprendre mon train-train. Pour le moment, je suis assez, on vit assez solitaire à la campagne. Je fais de la mosaïque, de la couture. Et ça me plaît. C'est plus méditatif.
0: J'ai sorti un magazine pour vous montrer, peut-être que je vous le donnerai tout à l'heure. C'est le plaisir de dire que aujourd'hui, au niveau du cinéma, les Belges sont reconnus. Et en 2025, donc le Festival de Cannes a honoré le cinéma avec 3 films qui ont été mis dans les différentes sélections. J'espère les retrouver très vite. Et donc, peut-être que vous les connaissez. Est-ce que le trio belge, regardez. Pour y le garder. Alors, d'abord, est-ce que ça vous fait plaisir? Et est-ce que vous sentez que vous avez été un peu pionnière dans le domaine, c'est-à-dire la Belgique et le cinéma, peut-être avec les frères Dardenne ou d'autres actrices, acteurs? Et aujourd'hui, vous voyez, on a un titre quand même évocateur sur les magazines de cinéma du Festival de Cannes.
1: Oui, malheureusement, je ne les connais pas. Voyez-vous, c'est la jeune génération, tant mieux, mais je ne les connais pas. Voilà, mais pionnière, je sais pas, je vis pas comme ça. Je pense, quand j'ai débuté, moi j'aimais, il y a eu cette rencontre avec Zou, que j'ai fait tout à fait pour enfants. J'aimais bien l'univers du clown, donc j'ai fait une école de clown. Et c'est un peu de filer en aiguille, comme ça que les choses se fabriquent. Je sais que là, maintenant, il y a beaucoup de femmes réalisatrices. Il n'y en avait pas beaucoup avant, il y en avait déjà plus quand moi j'ai commencé. Mais moi, je me rappelle avoir vu des films de Dominique Agnès Varda, tout ça. Elles étaient rares, hein, les femmes cinéastes. Il y a eu chez nous, qui a fait une Jeanne Dillman. Elles, c'est des pionnières. Je ne vois pas pionnières. Et alors, les frères Dardenne, ils ont été pour beaucoup dans l'éclosion du cinéma belge, je pense. Ils ont été, maintenant, pour le moment, il y a beaucoup de choses nouvelles du côté flamand, je trouve. Félix Van Groningen, Michael Roskam, c'est des gens qui tout à coup amènent un vent nouveau.
0: Aujourd'hui, pour faire un film, je regardais L'Amour Ouf ou des films qui sont justement passés à Cannes, ça monte jusqu'à 34 millions d'euros. Pour monter tout un système, décors, comédiens et autres, et jusqu'à 4 ou 5 millions de spectateurs, c'est ce qui marche parmi les mieux. Les autres, on est plutôt sur du 200 000 entrées, etc. Vous avez fait 4 films. Si aujourd'hui, si vous aviez un scénario, vous referiez un film ou c'est trop compliqué de récupérer un casting, de récupérer, de négocier avec les télés, avec les réseaux, avec
1: C'est pas nous qui le faisons, ça. On a des producteurs pour faire ça, heureusement. parce que je me vois pas en train de négocier. Moi, j'ai fait le premier film avec très peu de sous, Quand la mer monte. C'est un film de Fauché, où l'équipe a accepté de travailler à 40% du salaire syndical minimum. Donc, on peut pas recommencer ça deux fois. Le film a été un succès. On a demandé deux fois aux gens de faire des sacrifices. C'est pas bien. C'est pas bien. J'ai pu faire honnêtement les deux autres. Les gens payent normalement. On n'a pas dépassé trop dans les horaires. Enfin, il faut respecter les équipes. Maintenant, c'est pas nous qui gestionnons l'argent, heureusement. Je vous dis, maintenant, faire un film, c'est un gros bateau. Pour moi, c'est, chaque fois, c'est à peu près 50 travail avant. Alors, je vous dis, l'argent, c'est pas mon domaine. Mais qu'est-ce qu'on veut raconter? Ça, oui. Et chaque fois, je me suis beaucoup posé la question, très longtemps, pourquoi je veux raconter cette histoire-là? Et il faut que que ce soit primordial pour moi de le faire. Sinon, bah, je sais pas, moi, je suis bien comme comédienne, c'est plus reposant. Mais j'aime bien aussi.
0: Et est-ce qu'aujourd'hui, vous êtes preneuse, vous attendez toujours peut-être des scénarios, vous dites non, mais moi, je suis d'accord de continuer à tourner, je suis d'accord de vivre ma vie de comédienne ou de réalisatrice, c'est toujours banco?
1: Ben là, j'ai de la chance parce que j'ai des propositions. Mais en même temps, moi, j'ai des problèmes de marche. C'est embêtant, parce que je pensais faire ce métier au plus tard possible. Je ne sais pas, on verra. Alors, j'ai une proposition, mais t'as vu comment je marche. Je dis, on va s'arranger. Peut-être, voilà. Maintenant, on verra bien.
0: Alors, on va finir. Pour les auditeurs de Radio Aviva, entre Nîmes, Montpellier, Perpignan qui vous écoutent aujourd'hui, Yolande Moreau, si vous aviez un rôle qui vous manque, que vous aimeriez avoir dans le domaine du cinéma, vous avez fait du théâtre aussi, vous avez joué du Molière, ce serait, vous avez pensé à ce rôle que vous auriez aimé faire, excusez-moi.
1: Franchement, je sais pas, parce qu'un rôle, ça dépend tellement aussi d'une rencontre avec le ou la réalisatrice, c'est-à-dire, et il y a un temps où quand par exemple, on lit les scénarios qu'on nous propose, c'est très extérieur à soi. Et le travail consiste en dire, mais comment je pourrais tout à coup me voir dans ce rôle? Et le travail, c'est ça que ça consiste. Mais d'abord, il faut un coup de foudre quand même pour un scénario et pour le ou la réalisatrice pour moi. Alors, donc, je peux pas dire, à l'époque, il y avait des gens que j'aurais bien aimé rencontrer qui sont Kouris Maki, par exemple. J'adore Kouris Maki. Voilà, mais j'adore. Je suis content de regarder ses films. Voilà, c'est bien. C'est bien aussi.
0: Est-ce que les déchiens se téléphonent toujours, échangent toujours entre eux? Est-ce que l'équipe a plaisir de se rappeler, puis de se rappeler les bons souvenirs?
1: Là, je vais dire, quotidiennement, je joue un Scrabble avec François Morel, qui me pile pas mal. Voilà, alors sinon, ils font une apparition dans mon film, Philippe Duquesne aussi. Alors, je suis resté en contact avec Bruno Locher aussi. Voilà, ça a créé des liens, c'est sûr.
0: Yolande Moreau, c'était vraiment avec beaucoup de plaisir qu'on vous a reçu, que vous parlez au micro de Radio Aviva. On vous souhaite encore une belle vie. Et puis, félicitations pour votre carrière qui est juste magnifique. Et vraiment, moi personnellement, je pense que vous êtes vraiment une femme courageuse et que vous savez prendre des virages et que vous savez aller vers l'avant.
1: Je suis une paresseuse, je me suis bien à... Je suis pas une femme courageuse. Mais j'ai eu la chance de pouvoir faire c'est peut-être certains choix. Ça, à un moment donné, des choix ont été importants. Est-ce que j'aurais pu faire des trucs plus faciles? Aller travailler chez mon père, je sais pas, je l'ai pas fait. J'ai choisi des choses, mais de l'ordre du plaisir. Moi, je parle du plaisir, pas du courage. Franchement, j'ai eu de la chance de pouvoir faire tout ça.
0: Merci beaucoup, Yolande Moreau.
1: Merci à vous.
0: Encore merci au Festival Itinérance, Festival de cinéma, 44e édition à Alès, qui s'est tenue du 20 au 29 mars 2026. Et surtout, la réalisatrice et comédienne Yolande Moreau, qui a eu la gentillesse de répondre aux questions de Radio Aviva. Et j'espère que vous tous, qui l'avez écouté sur Radio Aviva, vous avez pris autant de plaisir que nous à la voir et à discuter avec elle, à se rappeler du bon temps et puis surtout à écouter une des grandes dames du cinéma français. Merci Yolande Moreau.
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1: Bonjour à toutes et à tous et bienvenue dans votre agenda. Voici les événements et les sorties à venir. Tous les week-ends, passez un moment convivial au Théâtre Beaux-Arts Tabar. Retrouvez des spectacles issus du Festival d'Avignon et les artistes toujours plus talentueux. La soirée ne s'arrête pas là, la buvette du théâtre vous propose de partager un bon moment avec les artistes. Profitez du tarif Youth pour assister à certains spectacles à seulement 6 euros. Et vous pouvez vous aussi monter sur scène. Des stages sont proposés tout l'été pour vous faire découvrir l'univers du théâtre. Montez au sommet de la tour Urbaine 5 et admirez la vue à couper le souffle. De là-haut, vous pourrez voir les Jardins des Plantes, le Pic Saint-Loup ou encore le Corum. Venez également découvrir l'intérieur de la cathédrale Saint-Pierre, la seule église médiévale de Lécution ayant survécu aux guerres de religion. Les visites guidées sont organisées par l'Office de Tourisme. Toutes leurs informations sont sur leur site internet. Pour plus de fraîcheur, rendez-vous à la grotte de Clamouse. Située dans les gorges de l'Hérault, elle abrite de rares cristaux d'aragonite. Un voyage hors du temps qui vous fera découvrir la richesse de notre département. Des guides passionnés vous expliquent l'histoire de la grotte. La visite est proposée à partir de 13,50 €. Et pour plus d'aventures, vous pouvez tester le Spéléoparc et l'Escape Game. Première fois, première photo. C'est le nom de la nouvelle exposition du pavillon populaire. Jusqu'en novembre 2026, le musée célèbre l'esprit pionnier de la photographie. Des premiers clichés de grands photographes aux inventions insolites, la visite est l'occasion de plonger dans 200 ans d'histoire. Rendez-vous au pavillon populaire de l'esplanade Charles de Gaulle, la visite est gratuite. On termine l'agenda avec un peu de sport. À seulement 30 minutes de Montpellier, nous vous proposons de découvrir les anciens salins. À Villeneuve-les-Maguelones, un circuit de vélo vous permet de faire un tour de 13 km. En 2h30, vous pourrez voir des salins datant de l'Empire romain qui ont servi jusqu'en 1969. Et si vous êtes chanceux, vous pourrez même voir un groupe de flamants roses. C'était l'agenda des sorties de Radio Aviva. 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Alors à bientôt sur Radio Aviva.

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1: Bonjour à tous. Patrick Bruel est autorisé à quitter le territoire français. La cour d'appel de Versailles a décidé d'alléger le contrôle judiciaire du chanteur mis en examen pour viol notamment. Et au total, le sexagénaire est accusé par une trentaine de femmes de viol, tentatives de viol, agressions sexuelles et harcèlement sexuel. Le procès de Rachida Dati et Carlos Ghosn débute aujourd'hui. L'ancienne garde des Sceaux et l'ex-PDG de Renault-Nissan sont accusés de corruption et de trafic d'influence. Entre 2009 et 2013, Rachida Dati, qui était à l'époque avocate et députée européenne, a reçu 900 000 euros pour des prestations de conseil auprès d'une filiale du groupe automobile. Emmanuel Grégoire devant le Sénat aujourd'hui. L'actuel maire de Paris est entendu ce matin par la commission d'enquête sur les violences commises dans le périscolaire. Hier, l'ancienne édile Anne Hidalgo a évoqué un échec collectif et exprimé des regrets. Nouvelle action des pêcheurs dans le sud-est. Après le dépôt pétrolier de Fos-sur-Mer, ils bloquent depuis cette nuit celui de Frontignan dans l'Hérault. À cet également, ils sont mobilisés sur le port depuis ce matin. Des opérations qui ont débuté en début de semaine pour dénoncer la hausse des prix des carburants. La ministre de la Pêche, Catherine Chabot, a promis de les recevoir dans les prochains jours. La France est une cible prioritaire de Vladimir Poutine. C'est ce qu'a déclaré hier soir sur le 20h de France 2 Jean-Noël Barrot. Le ministre des Affaires étrangères a dénoncé les récents événements comme l'attaque de drones contre un train en Ukraine près de la frontière polonaise, des faits qui se sont déroulés dimanche. La couche d'ozone continue de se rétablir. Son trou est désormais parmi les plus petits observés depuis plusieurs décennies. Cette amélioration est attribuée aux politiques internationales mises en place pour éliminer progressivement certains gaz. Et puis on termine avec un mot de sport car il y a du football avec le début de la Ligue Europa. C'est la première journée de phase de Ligue ce soir. Lyon fait son entrée en lice avec un déplacement chez les Belges d'Anderlecht, tout comme Rennes qui joue chez les Autrichiens de Sturm Graz. Coup d'envoi de ces deux rencontres à suivre à partir de 21h. Excellente matinée à tous.

sur Aviva pour votre rendez-vous musical préféré. Aujourd'hui, un numéro spécial consacré au concours de l'Eurovision de la chanson qui fête ses 70 ans le 16 mai 2026 à Vienne en Autriche. Cet événement rassemble devant le petit écran en moyenne 250 millions de personnes. Sur le 88 FM, on va revenir sur l'historique et écouter un maximum de titres récompensés. Vous avez sans doute reconnu le générique musical qui sert d'indicatif, morceau emprunté au célèbre Tédéum de Marc-Antoine Charpentier. Depuis 1956, 29 pays ont remporté ce concours. Avec 7 victoires, la Suède est la nation la plus primée devant l'Irlande 6 fois. La France, le Luxembourg et le Royaume-Uni l'ont gagné à 5 reprises. Donc le 24 mai 1956 à Lugano en Suisse, où seulement 7 pays participent à ce premier concours. Le vote des jurés s'était tenu à huis clos. C'est le pays hôte qui l'emporte avec la chanson refrain que Lissassia interprète en français. Elle est la seule Suissesse à avoir gagné le concours.

septembre 1958 pour assister à la première victoire française, celle du chanteur et acteur André Clavaux, avec le morceau « Dors mon amour » écrit par Pierre Delanoë et interprété par celui que l'on surnommait le prince de la chanson.

0: En 1961, Jean-Claude Pascal, l'homme le plus élégant de France, représente le Luxembourg. Le chanteur de charme, acteur et écrivain gagne le concours avec une ballade intitulée « Nous les amoureux », numéro 1 des ventes en juillet 1961.
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0: au tour de l'Italie de triompher en 1964 avec Giulia Cinquetti, chanteuse, actrice et animatrice. Elle n'a que 16 ans à peine lorsqu'elle remporte la 9e édition du concours grâce au titre Nonoletta.
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0: String. Surprise à Londres, le 6 avril 1968, le chanteur britannique Cliff Richard, archi favori du concours, est battu d'un point par une chanson espagnole. Le morceau Congratulations restera quand même le succès commercial de l'année.
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Le 29 mars 1969 à Madrid, lors de la 14e édition, petit événement dans l'histoire du concours, pour la première fois, 4 pays sont en tête ex-aequo et déclarés vainqueurs. On écoute des extraits des 4 morceaux. Pour commencer, la néerlandaise Lenny Koure, des Troubadours.

0: avec l'année 1976 que s'achève cette première partie consacrée aux meilleures chansons du concours de l'Eurovision. On se retrouve très vite sur Aviva pour le deuxième volet. Nous irons de 1977 à 2025. Merci de votre fidélité, prenez soin de vous, gardez la forme. Salut.
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1: Bonjour à toutes et à tous. Dans l'actualité aujourd'hui, police, justice. La police judiciaire vient de frapper un grand coup dans l'Hérault. En effet, les forces de l'ordre ont démantelé un vaste réseau criminel dont Montpellier constituait la plaque tournante logistique. D'après le site lemétropolitainactu.fr, au cours de l'opération, 150 pistolets semi-automatiques Glock ont été saisis. L'enquête, qui s'étend à plusieurs régions françaises, se poursuit activement car les autorités estiment qu'au moins 47 armes manquent encore à l'appel et circulent illégalement. D'autre part, 4 suspects ont été interpellés en début de semaine à la suite d'une violente séquestration liée à ce milieu. Patrimoine. En prévision des journées européennes du patrimoine qui se tiendront les 19 et 20 septembre prochains, la Cour d'appel de Montpellier a présenté son programme d'ouverture exclusive au grand public. Selon une information du Midi Libre, le palais de justice historique ouvrira ses portes d'ordinaire close samedi de 9h30 à 17h. Les visiteurs pourront ainsi explorer des salles d'audience majestueuses et s'entretenir directement avec des magistrats et greffiers. Une occasion unique de découvrir le fonctionnement judiciaire de la métropole, au même titre que les visites prévues à l'hôtel de ville ou à l'université Paul-Valéry. Économie. Le paysage commercial régional se transforme radicalement cette semaine. En effet, plusieurs hypermarchés et supermarchés de l'enseigne Auchan ferment définitivement leurs portes en Occitanie pour laisser la place à Intermarché. Cette grande vague de bascule de magasins s'inscrit dans le cadre des accords de reprise conclus entre les deux géants de la grande distribution. Des opérations de changement d'enseigne, de réassortiment des rayons et de modification des façades se déroulent actuellement à un rythme soutenu. Les directions locales, quant à elles, s'engage à maintenir l'emploi et l'ensemble des acquis sociaux des salariés transférés. Dans l'Aude, l'alerte maximale est déclenchée. En effet, face à la sécheresse extrême des végétaux accumulés cet été et malgré la baisse des températures, Météo France place aujourd'hui le département de l'Aude en risque très élevé, vigilance rouge pour les feux de forêt. Les massifs forestiers font l'objet d'une surveillance renforcée par les pompiers. Parallèlement, 3 autres départements limitrophes de la région Occitanie, à savoir les Pyrénées-Orientales, l'Hérault et le Gard, sont positionnés en risque élevé, vigilance orange. Les autorités appellent la population à la plus grande prudence et interdisent l'accès aux massifs forestiers les plus exposés. Fin de ce flash, belle journée à tous sur Radio Aviva.

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2: Bonjour à toutes et à tous, chers auditeurs, auditrices. Nous allons parler aujourd'hui de handicap visuel et de la mobilisation de la société civile pour aider les non-voyants ou malvoyants. C'est important d'être solidaire devant le handicap. Thierry James, bonjour.
3: Bonjour, Carla.
2: Vous êtes le président de France Défi Vision, une structure qui s'occupe justement des problèmes des gens qui ont un handicap visuel. Dites-nous un peu quel est le type d'action que vous menez en général.
3: Alors, tout d'abord, merci. Alors, tout d'abord, il faut savoir que France Défi Vision a l'un de ses services.
2: Oui.
3: C'est la création en janvier 2026 d'une école de chien guide et d'assistance et nous sommes basés à Montpellier.
2: Alors ça c'est tout nouveau, c'est une ouverture, un espoir pour les non-voyants parce que eh bien, avoir des chiens guides, je suppose que c'est la liberté de mouvement.
3: Alors oui, bien sûr, c'est la liberté de mouvement, c'est surtout de l'autonomie regagnée, parce que se déplacer avec une canne blanche, ben, c'est pas facile, ça demande beaucoup de concentration, ça demande beaucoup d'exigence.
2: Bien sûr.
3: Et le chien guide, dès qu'on arrive à faire, à placer un bon duo maître et chien, eh bien en fait, ce duo, dès qu'il est réalisé, ça facilite grandement le déplacement, ça augmente la vitesse, parce qu'une personne qui a peur, ben, elle va doucement avec sa canne.
2: Bien sûr, avec le chien,
3: bien sûr, on augmente la vitesse et surtout, on élargit le champ des possibles pour une personne déficiente visuelle.
2: C'est quand même extrêmement important et que les déficients visuels, justement, puissent circuler avec à la fois confiance et à la fois un périmètre suffisant pour faire ce qu'ils ont, avoir une activité classée la plus normale possible, en tous les cas, ce qu'ils ont envie de faire. Je voulais parler de ces chiens guides et de cette école que vous avez créée. Bravo, hein, parce que j'ai appris récemment à Nîmes qu'il y avait même des formations de chiens guides pour enfants. Donc c'est intéressant parce que... Alors, dites-moi Thierry James, former un chien guide, je suppose qu'on ne prend pas un chien comme ça au coin d'une rue et on le dresse en deux jours. Comment ça se passe?
3: Non, pas du tout.
2: Ça vous fait rire, hein? J'ai poussé le bouchon.
3: ça me fait rire parce que bien sûr c'est un long travail. D'abord, commençons par le début. Il faut avoir un éducateur spécialisé en chien guide.
2: Oui, bien sûr.
3: Cet éducateur a 4 ans d'études.
2: Oui.
3: Parce que, un, il faut qu'il connaisse les chiens.
2: Oui.
3: Deux, il faut qu'il connaisse la déficience visuelle et ses conséquences.
2: Bien sûr.
3: Sur le déplacement, sur la sécurité, sur l'audition, etc., etc. Et donc, c'est quelqu'un qui a 4 ans d'études pour devenir éducateur de chien guide.
2: Et puis,
3: nous avons la chance d'avoir une éducatrice qui est d'une part éducatrice qui a 35 ans de métier, qui a remis 250 chiens.
2: Ah oui.
3: Et surtout, on a une éducatrice qui est formatrice.
2: Magnifique.
3: Donc du coup, elle est au top.
2: Elle va pouvoir essaimer et elle va pouvoir former d'autres éducateurs, éducatrices. Donc quand il faut savoir créer une confiance, je suppose, entre le chien et le maître, il faut qu'ils puissent se comprendre et se tacitement, je dirais. Donc là, vous venez d'avoir un don grâce au Lions Club. Dites-nous ce dont il s'agit.
3: Alors, pardonnez-moi, Perla, si vous permettez, je voudrais répondre à la question précédente.
2: Oui.
3: Comment on trouve nos chiens et comment on les sélectionne et comment on fait l'éducation et combien de temps
2: c'est? Oui, bien sûr.
3: Alors, d'abord, nos chiens, on les achète dans des élevages repérés où on connaît
2: l'origine
3: familiale.
2: Oui, bien sûr.
3: Ouais, on connaît les origines parce qu'en fait, vous le savez, aujourd'hui, des chiens peuvent avoir plein de

0: en charge l'ensemble des frais vétérinaires et des frais peu importe lesquels. Et surtout, c'est que notre éducatrice vient au contact de la famille d'accueil tout le long de cette année-là pour voir l'évolution du chien, pour faire travailler la famille avec le chien,
1: d'accord,
0: lui apprendre déjà les traversées piétonnes.
1: Oui.
0: Vous voyez, la sociabilisation.
1: Chien, finalement, le chien est formé également au sein de la famille d'accueil pendant un an.
0: Oui, bien sûr.
1: Voilà.
0: Oui, et puis il faut qu'il apprenne à vivre normalement, c'est-à-dire au sein d'une famille, avec
1: bien
0: d'autres
1: sûr.
0: Animaux, avec savoir sortir.
1: Le bruit, par exemple, avec le bruit, les
0: le
1: voitures,
0: bruit,
1: bien sûr, bien
0: etc.,
1: sûr.
0: Etc. Ouais. Et il peut y avoir plein de peurs qui se génèrent.
1: Ouais.
0: Par exemple, on avait un chiot, il refusait de monter les escalators. Il avait peur.
1: Ah oui, c'est ça.
0: Eh bien, notre éducatrice a fait une séance collective au polygone,
1: ouais,
0: où on a travaillé avec la sécurité du polygone pour qu'on puisse avoir la liberté de travailler comme on voulait.
1: Bien sûr.
0: Voilà, pour lui apprendre à monter et à descendre en sécurité et tranquillement l'escalator. Vous voyez,
1: donc
0: il y a tout ce travail préparatoire. Une fois que ce travail préparatoire est fait, le chien rentre à l'école, il a 14 mois, aux alentours des 12-14 mois, selon sa maturité.
1: Oui.
0: Il rentre à l'école pour une période de 6 mois,
1: oui,
0: où là, il va venir à l'école tous les jours, comme un enfant. Et tous les soirs, il rentre dans sa famille, comme les week-ends.
1: Très
0: et la
1: bien.
0: Journée, il va avoir des phases où il va travailler avec l'éducatrice,
1: oui,
0: il va avoir des phases de repos, etc., etc. On considère qu'un chien, un chien guide, un chien de travail, il travaille 20% de son temps. Le reste du temps, où il dort, où il s'amuse.
1: Bien sûr.
0: Donc, du coup, ça fait partie du travail, tout ça. Et donc, pendant ces 6 mois, en fait, nous, on va lui apprendre à protéger un couloir sur sa droite,
1: oui,
0: de 60 cm sur 2,20 m de haut,
1: oui,
0: ce qui fait que la personne aveugle ne
1: risque rien.
0: Pas d'obstacle,
1: ne risque rien.
0: Ne risque rien. Et ça, c'est hyper important parce que ça sera le résultat final.
1: Donc, on voit bien que c'est un travail d'orfèvre, hein, pour que la personne,
0: oui,
1: qui est malvoyante, puis qui a une déficience visuelle, puisse justement circuler en confiance et en sécurité auprès du chien.
0: C'est ça. Et la dernière étape qui est non négligeable, c'est qu'on va remettre ce chien guide à une personne que nous aurons sélectionnée, donc les personnes aveugles postulent chez nous, et nous on fait une étude de leur déplacement, de leur trait de caractère, pour voir si ça colle avec nos chiens.
1: Oui.
0: Parce que par exemple, vous n'avez pas donné un chien ultra rapide à quelqu'un qui va chercher le pain que tous les jours.
1: Bien sûr,
0: parce
1: exactement.
0: Qu'il va
1: s'ennuyer. Il faut adapter le chien au maître, bien sûr.
0: Et puis, il faut que les traits de caractère correspondent.
1: Bien sûr.
0: Donc voilà, ça c'est notre travail. Et puis ensuite, donc, la remise c'est pendant 3 semaines, c'est-à-dire pendant 3 semaines, c'est intensif,
1: oui,
0: pour la personne aveugle. Pendant plusieurs heures par jour, mmh, elle va travailler avec l'éducatrice et le chien pour que le duo se fasse, parce que c'est pas évident pour une personne aveugle qui s'est toujours déplacée avec une canne blanche de se retrouver du jour au lendemain avec un chien et faire confiance à ce
1: chien. Au chien, c'est ça, il faut qu'une confiance s'installe.
0: C'est pas facile.
1: Non, bien sûr.
0: C'est pas facile.
1: Bien sûr. Donc, on voit que c'est un travail progressif, long, précis, avec une phase de contact entre le chien et son maître pour voir s'il y a une compatibilité, puis si le maître est en confiance. Et puis, à un moment donné, bien, ils vont vivre leur vie à deux.
0: C'est ça.
1: Voilà.
0: Mais on sera toujours là.
1: Bien
0: c'est-à-dire
1: sûr.
0: En clair, notre éducatrice, au moindre souci sur toute la vie du chien,
1: oui,
0: on est là et on va au contact de la personne non-voyante. S'il y a le moindre problème, on est là. On est là pour rectifier le tir pendant les... Vous savez, c'est comme les gens, ils passent leur permis de conduire à 20 ans. On se doute bien qu'à 50 ans, ils conduisent toujours.
1: Bien
0: toujours
1: sûr.
0: Et qui ne conduisent pas tout à fait correctement.
1: Non.
0: Mais ils ne font pas de séance de rattrapage.
1: Parlez pas de choses qui fâchent.
0: Hein. nous, oui, on fait des séances de rattrapage.
1: Ce processus.
0: C'est pour ça que c'est élevé, le prix.
1: Bien sûr, je suppose que ce processus de formation est très coûteux quand même.
0: C'est, oui, 30 000 euros.
1: 30 000 euros environ pour former un chien pour une personne qui a une déficience visuelle. Et donc,
0: oui,
1: là, vous avez eu le soutien d'un club service, le Lions Club.
0: Alors, on a le soutien de deux clubs services,
1: oui,
0: le Lions Club de la Grande Motte,
1: oui,
0: et le Lions Club féminin de Montpellier.
1: Voilà.
0: Je voulais donc, vraiment remercier.
1: Montpellier-Garrigues. Donc, ça, c'est,
0: oui,
1: extrêmement important. Merci au club service, au Lions Club, de se mobiliser pour cette question-là, parce que c'est du bonheur apporté auprès d'un malvoyant, et c'est tout à fait important.
0: C'est très, très important parce qu'en fait, il n'y a pas de financement public sur le,
1: ouais,
0: chien guide. Autant aujourd'hui, vous avez un fauteuil roulant, jusqu'à 20 000 euros, il va vous être remboursé par la Sécurité sociale. Autant pour les chiens

0: il n'y en a pas. Donc nous, les écoles, qu'est-ce qu'on fait ? Eh ben, on va chercher de l'argent dans le privé, donc auprès bien des sûr. Donateurs, auprès des légataires. On vit de legs. Donc pour l'instant, on vit de rien parce qu'on a, on n'est pas encore connu, donc on n'a pas reçu de legs ni d'assurance vie. Mais c'est comme ça que ça fonctionne en fait.
1: Bien sûr, exactement. Thierry James, président de France Défi Vision, bravo pour avoir créé cette école de chiens guide et bravo aussi pour toute votre action tellement pragmatique au profit des gens qui ont une déficience visuelle. En tous les cas, vous êtes toujours le bienvenu sur Radio Aviva. Merci.
0: Merci, merci à vous. Merci aux auditeurs. Merci.
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1: Bonjour à toutes et à tous et bienvenue dans ce mercredi sportif. Et on va faire le tour de l'actualité sportive comme d'habitude avec Sydney Biton. Comment ça va Sydney ?
2: Bonjour Baptiste, ami sportif, très heureux de vous retrouver.
1: Et oui, on va commencer sur les terrains de football avec la Ligue Europa.
2: Ce soir, des grands matchs attendent l'équipe française. Lyon qui se déplace à Anderlecht. Et Rennes qui va à Stumagraz. Eh oui, Stumagraz. Et quant à Milan, on a relevé Milan, AC Milan, Benfica.
1: Quelques infos diverses aussi, Sydney.
2: Eh bien oui, le revoilà, Hichem Abderrahmi au Montpellier Hérault. Ensuite, nous avons Top Moller, Dino, c'est fini avec Lens. Et le revoilà, Amsoumana, prêté par Reims d'Ansumo, à Nîmes Olympique. Une information concernant le Camp Nou. Eh bien, il accueillera la finale 2028 de la Ligue des Champions. Et en 2029, Lyon accueillera la finale C1 Europe féminine.
1: Et on va continuer à jouer plus physique avec le rugby à 15 pour le top 14.
2: Ça y est, c'est officiel. Le match USAP, qui Montpellier recevra l'USAP Perpignan ce samedi au Septéo Stadium. Aucun déplacement. Ce sera peut-être le prochain match. Et évidemment, il faut réparer, améliorer ce stade de Montpellier, de rugby.
1: Athlétisme avec les mondiaux.
2: Et les mondiaux, et bien le Kenya, officiellement, organisera les mondiaux 2029 à Nairobi.
1: Direction le cyclisme avec Mercato.
2: Et bien le Mercato attend le changement de club concernant Félix Gall et Grégory Weisberger. Eh bien, au revoir. Ils vont direction Lidl Tic.
1: Et on retourne sur les terrains de football, si tu le veux bien, Sydney, pour quelques informations régionales.
2: Alors, la Coupe de France, le quatrième tour, on verra une opposition très rude, parce que Agde, qui recevra l'Atlas Payade, eh bien, l'entraîneur d'Agde, eh bien, était l'année passée l'entraîneur de l'Atlas. Donc, c'est des matchs qui ont plusieurs raisons d'être rudes. Et la Gambardella, eh bien, le départ sera le 4 et le 3 octobre.
1: Handball, direction les gymnases, pour les rencontres de ce soir.
2: Alors, bien sûr, en Star League, nous aurons Dijon, Chambéry, et le gros match de l'Euro, deux gros matchs de l'Euro, PSG, Zagreb, Ligue des Champions. Et on aura Euro, Vardar, Nantes.
1: Et pour terminer ce journal, on va parler de volleyball pour l'Euro.
2: Eh bien, hier soir, les Français se sont qualifiés en battant l'Allemagne 3-0 pour le championnat d'Europe. Et ce soir, on les voit tranquillou, à Bucarest, contre l'équipe du coin. Eh oui, les Roumains. Alors, attendons une belle victoire française, comme je le disais hier, améliorée, rajeunie. Des jeunes, donc ça promet. Attendons le terrain et attendons le résultat final. Merci Monsieur Baptiste pour avoir été à la technique et à la présentation.
1: Avec grand plaisir, Sydney.
2: Nous vous donnons rendez-vous à demain, jeudi. Au revoir.

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1: Bonjour à toutes et à tous et bienvenue dans les rendez-vous de l'emploi. Et comme tous les jours, je vous propose 3 offres d'emploi accessibles sur le site France Travail. La première est un poste de standardiste support client à Latte. Pour ce CDI de 35 heures, vous serez en charge de répondre aux appels téléphoniques, qualifier et orienter les appels, ainsi que de prioriser les demandes et les emails. Vous devez savoir organiser votre travail selon les priorités et les objectifs. Les débutants sont acceptés. Le numéro de l'offre 211 RSWP. La deuxième proposition est un poste de chauffeur accompagnateur, chauffeuse accompagnatrice de personnes à Prades-le-Lez. Pour ce CDI de 35 heures, vos missions. Vous accompagnerez les enfants en situation de handicap de leur domicile à leur structure et inversement. Les débutants sont acceptés. Il est demandé de faire preuve d'empathie, de rigueur et de précision. Le numéro de l'offre 211 QXHM. La troisième offre est un poste d'hôte hôtesse de caisse au CRES. Pour ce CDI de 36h45, vous serez chargé de l'encaissement, d'accueillir avec courtoisie et professionnalisme les clients ainsi que d'assurer la fluidité du passage en caisse. Les débutants sont acceptés. Pour ce poste, il faut faire preuve de rigueur et de précision. Voilà, c'est tout pour ces rendez-vous de l'emploi et je vous souhaite du courage dans vos recherches. À bientôt sur Radio Aviva.
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1: Bonjour à toutes et à tous et bienvenue dans Campus. Bien évidemment, on va parler éducation avec Liliane. Comment ça va, Liliane?
2: Et tout va bien, Baptiste. Bonjour à vous tous.
1: Bonjour à toutes et à tous. Et aujourd'hui, nous allons consacrer ce campus aux Journées nationales d'action contre l'illettrisme.
2: En fait, ces Journées nationales d'action contre l'illettrisme se déroulent du 8 septembre au 2 octobre 2026 pour leur 13e édition. Organisée par l'Agence nationale de lutte contre l'illettrisme, la NLCI. Mais pour être plus précis, on peut noter que les temps forts nationaux sont du 8 au 11 septembre, alors que les actions en région se dérouleront du 14 septembre au 2 octobre. C'est un petit peu différent des autres années.
1: Est-ce qu'on peut revenir à l'origine de ces journées de lutte contre l'illettrisme?
2: Ces journées nationales d'action contre l'illettrisme ont été initiées par la NLCI, la fameuse agence nationale dont je vous ai parlé tout à l'heure, et ses partenaires en 2014, après que la lutte contre l'illettrisme ait été déclarée grande cause nationale en 2013. Chaque année, autour du 8 septembre, qui est la journée internationale de l'alphabétisation de l'UNESCO, les JNAI rassemblent pendant une semaine, sous une manière commune, des manifestations qui donnent à voir l'action conduite dans notre pays pour prévenir et lutter contre l'illettrisme. C'est un coup de projecteur annuel pour changer de regard sur l'illettrisme, montrer ce qui marche, mobiliser sur tous les territoires ceux qui agissent aux côtés des personnes en difficulté avec la lecture, l'écriture, le calcul et les initiatives qui sont menées partout en France pour agir au plus près des personnes.
1: Quel est le slogan de ces JNAI, donc Journée nationale d'action contre l'illettrisme?
2: Alors 2026 est une édition qui est placée sous l'angle de la mobilisation. Le slogan de l'édition est 10% concernés, 100% mobilisés, avec un accent particulier sur le monde du travail et la numératie. Cette dynamique collective très mobilisatrice permet de susciter une prise de conscience toujours plus accrue sur l'illettrisme, de mieux informer sur les solutions de proximité pour aider les personnes concernées à faire le premier pas et d'impliquer les médias locaux et nationaux. Parce qu'en France, quand j'ai appris ce nombre, je n'en revenais pas, mais en France, 3,7 millions d'adultes sont en difficulté avec les compétences de base, c'est-à-dire lire, écrire, compter. Alors même qu'ils ont été scolarisés en France. Il faut bien comprendre une chose, que l'illettrisme, ça n'a rien à voir avec l'analphabète.
1: Mais tout à fait, Liliane. Est-ce qu'il existe des solutions aussi pour lutter contre ce phénomène?
2: Alors, sachant que 10% de la population se trouve empêchée au quotidien pour agir en autonomie, communiquer aisément, progresser dans l'emploi, se déplacer facilement, suivre la scolarité de ses enfants via les interfaces numériques, faire valoir ses droits en ligne, etc., on peut réapprendre et sortir de cette situation. À tout âge, des solutions existent, déployées par une vaste communauté d'acteurs mobilisés sur le terrain. Pour agir, il est essentiel de comprendre ce dont on parle et de qui l'on parle, d'entendre la voix des personnes concernées et des professionnels et bénévoles qui agissent à leur côté. Il est essentiel de lever le voile sur cette réalité qui est souvent invisible, de déconstruire les idées reçues, d'identifier les solutions existantes. Plus qu'une campagne de sensibilisation, cette édition s'affirme comme un véritable mouvement de mobilisation nationale. L'ambition est claire, passer du constat à l'action, en rassemblant largement tous ceux qui veulent faire reculer l'illettrisme. L'année 2026 marque un record avec plus de 1766 actions labellisées sur l'ensemble du territoire, rassemblant des acteurs issus de tous les horizons. Alors avec, bien sûr, on l'oublie pas, les 3 stations de Radio Aviva qui ont été labellisées en proposant des productions d'émissions sur leur antenne. Un peu comme on fait nous en Saint-Baptiste.
1: Mais bien sûr, on n'aura jamais assez de temps pour en parler de ce phénomène. Donc, il existe des adresses pour mieux s'informer sur ces JNAI, donc Journée Nationale contre l'illettrisme. Je vous la donne, www.illettrisme-du6journée-avec-un-s.fr.
2: Eh bien, à très bientôt Baptiste, au revoir à tous.
1: À très bientôt Liliane, au revoir.
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1: Bonjour à toutes et à tous et bienvenue dans votre agenda. Voici les événements et les sorties à venir. Tous les week-ends, passez un moment convivial au Théâtre Beaux-Arts Tabar. Retrouvez les spectacles issus du Festival d'Avignon et les artistes toujours plus talentueux. La soirée ne s'arrête pas là. La buvette du théâtre vous propose de partager un bon moment avec les artistes. Profitez du tarif Youth pour assister à certains spectacles à seulement 6 euros. Et vous pouvez vous aussi monter sur scène. Des stages sont proposés tout l'été pour vous faire découvrir l'univers du théâtre. Montez au sommet de la tour Urbaine 5 et admirez la vue à couper le souffle. De là-haut, vous pourrez voir les Jardins des Plantes, le Pic Saint-Loup ou encore le Corum. Venez également découvrir l'intérieur de la cathédrale Saint-Pierre, la seule église médiévale de l'Écusson ayant survécu aux guerres de religion. Les visites guidées sont organisées par l'Office de Tourisme. Toutes leurs informations sont sur leur site internet. Pour plus de fraîcheur, rendez-vous à la grotte de Clamouse. Située dans les gorges de l'Hérault, elle abrite de rares cristaux d'aragonite. Un voyage hors du temps qui vous fera découvrir la richesse de notre département. Des guides passionnés vous expliquent l'histoire de la grotte. La visite est proposée à partir de 13,50 euros. Et pour plus d'aventures, vous pouvez tester le Spéléopark et l'Escape Game. Première fois, première photo. C'est le nom de la nouvelle exposition du pavillon populaire. Jusqu'en novembre 2026, le musée célèbre l'esprit pionnier de la photographie. Des premiers clichés de grands photographes aux inventions insolites, la visite est l'occasion de plonger dans 200 ans d'histoire. Rendez-vous au pavillon populaire de l'esplanade Charles de Gaulle, la visite est gratuite. On termine l'agenda avec un peu de sport. À seulement 30 minutes de Montpellier, nous vous proposons de découvrir les anciens salins. À Villeneuve-les-Maguelones, un circuit de vélo vous permet de faire un tour de 13 km. En 2h30, vous pourrez voir des salins datant de l'Empire romain qui ont servi jusqu'en 1969. Et si vous êtes chanceux, vous pourrez même voir un groupe de flamants roses. C'était l'agenda des sorties de Radio Aviva. 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Alors à bientôt sur Radio Aviva.
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1: Bonjour à toutes et à tous. Dans l'actualité aujourd'hui, police, justice. La police judiciaire vient de frapper un grand coup dans l'Hérault. En effet, les forces de l'ordre ont démantelé un vaste réseau criminel dont Montpellier constituait la plaque tournante logistique. D'après le site lemétropolitainactu.fr, au cours de l'opération, 150 pistolets semi-automatiques Glock ont été saisis. L'enquête qui s'étend à plusieurs régions françaises se poursuit activement car les autorités estiment qu'au moins 47 armes manquent encore à l'appel et circulent illégalement. D'autre part, 4 suspects ont été interpellés en début de semaine à la suite d'une violente séquestration liée à ce milieu. Patrimoine. En prévision des journées européennes du patrimoine qui se tiendront les 19 et 20 septembre prochains, la Cour d'appel de Montpellier a présenté son programme d'ouverture exclusive au grand public. Selon une information du Midi Libre, le palais de justice historique ouvrira ses portes d'ordinaire close samedi de 9h30 à 17h. Les visiteurs pourront ainsi explorer des salles d'audience majestueuses et s'entretenir directement avec des magistrats et greffiers. Une occasion unique de découvrir le fonctionnement judiciaire de la métropole, au même titre que les visites prévues à l'hôtel de ville ou à l'université Paul-Valéry. Économie. Le paysage commercial régional se transforme radicalement cette semaine. En effet, plusieurs hypermarchés et supermarchés de l'enseigne Auchan ferment définitivement leurs portes en Occitanie pour laisser la place à Intermarché. Cette grande vague de bascule de magasins s'inscrit dans le cadre des accords de reprise conclus entre les deux géants de la grande distribution. Les opérations de changement d'enseigne, de réassortiment des rayons et de modification des façades se déroulent actuellement à un rythme soutenu. Les directions locales, quant à elles, s'engage à maintenir l'emploi et l'ensemble des acquis sociaux des salariés transférés. Dans l'Aude, l'alerte maximale est déclenchée. En effet, face à la sécheresse extrême des végétaux accumulés cet été et malgré la baisse des températures, Météo France place aujourd'hui le département de l'Aude en risque très élevé. Vigilance rouge pour les feux de forêt. Les massifs forestiers font l'objet d'une surveillance renforcée par les pompiers. Parallèlement, 3 autres départements limitrophes de la région Occitanie, à savoir les Pyrénées-Orientales, l'Hérault et le Gard, sont positionnés en risque élevé. Vigilance orange. Les autorités appellent la population à la plus grande prudence et interdisent l'accès aux massifs forestiers les plus exposés. Fin de ce flash, belle journée à tous sur Radio Aviva.
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2: Bonjour Elsa, bonjour à tous. Neta Eman Mina, fille de l'ancien otage d'Itsa Eman, 84 ans, est libérée le 28 novembre 2023, a interpellé l'ONU sur le maintien du financement de l'UNRWA malgré les accusations visant certains employés. Selon elle, sa mère aurait passé 48 jours dans le grenier d'un enseignant de l'UNRWA dans des conditions difficiles et avec très peu de nourriture.
3: Je pose cette question aux Nations Unies. Comment avez-vous pu confier l'éducation de la prochaine génération de Gaza à une personne impliquée dans la détention d'une femme âgée prise en otage? Si l'ONU se soucie réellement des droits humains et de l'éducation, comment peut-elle laisser une agence compromise par le terrorisme façonner l'avenir des enfants palestiniens? L'ONU et le Conseil de paix doivent trouver d'autres solutions pour garantir aux enfants de Gaza l'accès aux soins, à l'éducation et à la sécurité alimentaire. En tant que militante de l'association Women Wage Peace, je pense qu'Israël devrait soutenir cet effort. C'est ce que nous dicte la morale et les valeurs juives. Lorsque les habitants de Gaza auront une vie meilleure, notre avenir le sera également.
2: Les familles d'otages ont annoncé la publication d'un document recensant l'ensemble des décisions du gouvernement israélien qui n'a pas permis d'éviter le massacre du 7 octobre avant de s'exprimer lors d'une conférence de presse. Les familles ont cité les révélations faites par le journal Haaretz la semaine dernière qui indiquaient que le premier ministre israélien avait ignoré des avertissements émiratis. Ce n'était pas un choix ponctuel, c'était un choix d'ignorer à plusieurs reprises les avertissements, a déclaré Merav Zvirsky, dont les parents Orit et Rafi ont été assassinés au kibbutz Be'eri et dont le frère a été tué en captivité par le Hamas. Le parti sionisme religieux a diffusé un clip de campagne particulièrement violent envers les figures du pouvoir judiciaire. Les précisions avec notre correspondant en Israël, Dror Even Sapir.
4: Oui, le clip a été généré par l'intelligence artificielle et on y voit notamment le président de la Cour suprême, le juge Yitzhak Amit, la juge Dafna Barak Erez, qui siège elle aussi à la Cour suprême, ainsi que la conseillère juridique du gouvernement, Galiba Aramiara, saisie sans ménagement par des hommes ressemblant à des policiers ou à des vigiles. Et c'est au cours d'une manifestation d'opposants à la réforme judiciaire. Le juge Ami, qui est par la suite traîné au sol par ces pseudo-policiers, le clip est censé assurer la promotion du nouveau programme de réforme judiciaire élaboré par le parti sionisme religieux, là, la formation dirigée par le ministre Bezalel Smotrich, une des composantes de la coalition gouvernementale. Il y propose d'adopter ce que l'on appelle la loi de contournement, qui permettra à la Knesset de revoter une loi abrogée par la Cour, de limiter les capacités des groupes de défense des droits civiques à saisir la Cour suprême, de quasiment supprimer les limites légales à l'action du gouvernement et de réduire drastiquement les prérogatives du conseiller juridique du gouvernement et procureur général. Une version réactualisée, peut-être même plus radicale encore que la réforme judiciaire que le gouvernement avait tenté de mettre en œuvre et qui s'était heurté, on s'en souvient, à un mouvement de contestation d'une très grande ampleur. Le clip du parti de Smotrich a naturellement suscité l'indignation des acteurs de la société civile, ainsi que celle de l'opposition. Une vidéo violente et abjecte, selon Gadi Eisenkot, le chef de file du parti Yachar de centre droit. Selon lui, Smotrich et son parti n'ont rien appris du 7 octobre. Ils sont prêts à entraîner une nouvelle fois la société israélienne dans l'abîme. Le malaise aurait même touché les rangs du gouvernement, dont l'un des ministres a déclaré, mais sous le couvert de l'anonymat, que le clip de campagne n'était pas convenable. Les désaccords peuvent s'exprimer, mais pas d'une manière humiliante. C'est ce qu'a dit ce ministre anonymement, encore une fois. Mais l'un de ses collègues, Amichai Chitfi du Likoud, a quant à lui refusé de condamner le contenu de ce clip. Alors on constate la question des équilibres entre les pouvoirs exécutifs et judiciaires. C'est son entrée d'une manière assez fracassante dans la campagne électorale.
2: Le chef de l'opposition Yair Lapid a promis de faire voter une loi garantissant l'égalité de tous les couples LGBT si son parti Beyahad participe au prochain gouvernement israélien. Le numéro 2 de la coalition menée par Naftali Bennett souhaite faire adopter cette réforme dans les 100 premiers jours du prochain gouvernement. Elle permettrait à tous les couples, notamment homosexuels, de se marier sans passer par une institution religieuse. En Israël, les mariages relèvent pour l'instant des juridictions religieuses et aucune union civile ne peut être célébrée dans le pays. Les Palestiniens de Cisjordanie sont divisés sur la question de savoir si, selon eux, Israël a le droit d'exister et si cette existence pourrait prendre fin un jour. C'est ce que révèle une enquête menée par l'Institut d'études de sécurité nationale de l'Université de Tel Aviv. 41% des personnes interrogées estiment qu'Israël a le droit d'exister contre 46% qui pensent le contraire. Puis interrogés sur la résolution du conflit avec Israël, 52% déclarent préférer les négociations comme meilleur moyen pour y mettre fin. Le président libanais Joseph Aoun souhaite conclure un accord de sécurité avec Israël susceptible de préparer une future paix entre les deux pays. Il a également réaffirmé la détermination de Beyrouth à désarmer le Hezbollah tout en excluant une confrontation directe susceptible de provoquer de nouvelles violences internes. Joseph Aoun souhaite enfin la création d'une nouvelle force chargée d'éviter un vide sécuritaire dans le sud du pays après le départ de la FINUL prévu à la fin de l'année. À noter enfin que la France le recevra demain à Paris afin de préparer un soutien international au déploiement de l'armée libanaise sur son propre territoire, a annoncé l'Élysée. De nouvelles images obtenues par CBS News révèlent l'ampleur des dégâts provoqués par les attaques de missiles et de drones iraniens contre plusieurs positions militaires américaines au Moyen-Orient. Selon un rapport de l'inspection générale du département américain de la Défense, les pertes matérielles pourraient atteindre 3,7 milliards de dollars. Près de 60 aéronefs figurent parmi les équipements détruits ou endommagés. Le Pentagone n'a pas réagi à ces révélations. Le CENTCOM annonce un exercice dans le Colorado réunissant plus de 200 militaires américains et jordaniens consacrés à la lutte antiterroriste et à la défense aérienne. Il s'agit du premier exercice conjoint de ce type organisé aux États-Unis. Amnesty International accuse les autorités iraniennes d'avoir commis des crimes contre l'humanité lors de la répression des manifestations de 2022. Dans un rapport publié ce jour, 4 ans jour pour jour après l'assassinat de Mahsa Amini, l'ONG pointe notamment des meurtres, des actes de torture, des viols, des disparitions forcées, tout en soulignant que la répression du dernier mouvement de contestation populaire début de cette année a suivi le même schéma, mais avec une ampleur encore plus meurtrière et vertigineuse. 4 artistes ont annoncé quitter la tournée du chanteur Ed Sheeran pour protester contre l'éviction du rappeur pro-palestinien Macklemore. Cette éviction a été demandée par les salles de concert américaines dans lesquelles le chanteur se produira en raison de ses provocations antisémites. Selon le Jewish Chronicle, le député travailliste britannique Tahir Ali a appelé à une action militaire contre Israël. Ses propos ont été tenus lors d'un débat parlementaire sur le conflit israélo-palestinien et alors qu'un autre député était en train d'insister sur la nécessité de désarmer le Hamas. Pourquoi n'appelons-nous pas au désarmement d'Israël, lui a répondu le député. Et n'est-il pas temps qu'une action militaire soit également menée contre Israël, a-t-il ajouté. Lors de son discours annuel de rentrée, Ursula von der Leyen a proposé la création d'un Conseil européen de sécurité associant l'Union européenne, le Royaume-Uni, le Canada et la Norvège. La présidente de la Commission européenne souhaite également que le Canada devienne le premier membre associé de l'Union européenne. Devant le Parlement européen à Strasbourg, elle a invoqué la nature et l'ampleur des risques auxquels le continent est confronté, sans préciser le calendrier ni le fonctionnement de cette nouvelle instance. Un drapeau israélien faisant partie d'une œuvre réunissant sur la place de la Bastille les drapeaux de 193 États membres des Nations Unies a été souillé et recouvert de taches de sang. Dans un communiqué publié ce matin, l'ambassade d'Israël en France dit

0: Côté, le député a affirmé avoir appris cette décision avec stupeur ce matin et ne pas connaître les faits qui lui sont reprochés. Il a également déploré une décision prise suite à une plainte survenue à 23h50 hier soir. Le maire de Paris, Emmanuel Grégoire, s'explique devant les sénateurs sur le scandale des violences sexuelles dans le périscolaire, ce au lendemain de l'audition de sa prédécesseure, Anne Hidalgo. On l'écoute.
1: Je tiens en effet à vous dire, pour commencer, mes plus profonds regrets personnels d'abord, ceux de la ville de Paris aussi, que je représente institutionnellement devant vous aujourd'hui, pour ce qui s'est passé dans le périscolaire. Et j'entends le désarroi, la colère, l'inquiétude, la confiance entamée envers le système périscolaire. Et je suis déterminé à continuer à agir pour être à la hauteur des attentes des parents et de ce que nous devons à la protection de l'enfance.
0: Le maire de Paris a reconnu des failles et estimé que la ville de Paris aurait pu mieux faire dans la remontée des informations. Rima Hassan est attendue ce jour devant le tribunal judiciaire de Paris. Elle est poursuivie pour apologie publique de crimes ou délits concernant deux posts sur les réseaux sociaux. Un appelant à dissoudre à l'acide le collectif Nemesis et le second vantant les actes du Hamas. Un par un, avait-elle écrit en octobre l'année dernière en dessous d'une publication indiquant que le Hamas cherchait à éliminer les milices palestiniennes collaborant avec Israël. L'ancienne ministre et maire du 7e arrondissement, Rachida Dati, comparaît ce jour devant le tribunal correctionnel de Paris dans un procès pour corruption et trafic d'influence. 6 après-midi d'audience sont prévus jusqu'au 28 septembre pour lui permettre de s'expliquer sur les honoraires d'avocate de 900 000 euros versés par Renault Nissan entre 2010 et 2012, alors qu'elle était députée européenne. Et enfin, la justice confirme l'autorisation de Patrick Bruel de quitter le territoire. En août dernier, le chanteur avait obtenu un allègement de son contrôle judiciaire lui permettant de quitter le pays. Le parquet avait aussitôt fait appel, mais la cour d'appel de Versailles vient donc de valider cette décision.
2: C'était le journal de nos correspondants à Paris. Tout de suite, retour des programmes sur Radio Aviva.

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2: Le salon Hair and Beauty va se dérouler le 15 et 16 février, le dimanche et lundi, au parc des expositions. Alors, je rappelle que c'est l'entrée B et il y a là énormément de professionnels qui présentent l'état des pratiques, l'état des produits et l'état des compétences et de la formation également. Pour en parler, nous avons Marianne Jean. Bonjour Marianne.
3: Bonjour.
2: Vous êtes la directrice de Hair and Beauty, le salon consacré aux cheveux et à la beauté. Alors, cette deuxième version, qu'est-ce qu'elle apporte de plus cette année ?
3: Alors, pour cette deuxième édition, nous avons beaucoup développé la partie concours, qui est un des piliers également de cet événement. Donc, nous avons sur la partie esthétique une épreuve de maquillage qui se déroule actuellement avec pas moins de 28 candidates. Et également sur la partie coiffure, puisque le salon recouvre cette double thématique, nous avons des concours qui concernent l'équipe de France de coiffure. Nous avons également des conférences sur des thématiques vraiment très orientées sur les business. Les coiffeurs comme les responsables de salons d'esthétique ont des problématiques de rentabilité, de développement de business. Donc nous avons vraiment des conférences d'experts à ce niveau. Et bien sûr, pour faire vivre tout ça, en plus de la cinquantaine de stands, nous avons une scène sur laquelle se déroulent des workshops. Donc là, c'est une scène qui accueille les talents qui ont une bonne notoriété et également des gens en devenir. Donc des workshops de coiffure et d'esthétique. On est toujours sur cette pédagogie, sur ces savoir-faire d'excellence, comment donner envie, comment apprendre des technologies particulières sur cette belle scène.
2: Faire rêver aussi, puisque vous avez invité quelques vedettes.
3: Oui, c'est ça.
2: C'est un beau moteur.
3: Oui, c'est très agréable. C'est toujours des gens finalement qui sont aussi très accessibles malgré leur notoriété. Et c'est important de donner cette proximité. On est vraiment un salon régional donc qui favorise, qui facilite cette mise en relation. Il y a beaucoup de coiffeurs et de gestionnaires d'instituts de beauté qui sont dans leur quotidien finalement assez seuls. Donc là, c'est aussi un espace de rencontre. Et quand on a des talents, des personnalités, c'est aussi un peu dynamique.
2: Alors Marianne, vous êtes contente là de la tournure de cette version, deuxième édition du salon ?
3: Eh bien écoutez, oui. Au brouhaha qui règne actuellement dans le hall, on est plutôt content. Les visiteurs sont là pour cette deuxième édition. On avait un taux d'engagement de préinscription supérieur à l'année dernière, donc oui.
2: Magnifique. Alors, je vais préciser qu'il y a aussi des produits. Il y a également des professionnels qui présentent leurs produits, du matériel un peu. J'ai été effarée par le nombre de ciseaux qu'on peut trouver.
3: Mais oui, c'est tout par an.
2: Chez un coiffeur. Et cette dynamique de concours, elle est importante. Il y en a énormément.
3: Alors c'est très important parce que c'est vraiment l'avenir de la profession. Et dans le parcours d'un coiffeur, dans le parcours d'une esthéticienne ou d'une personne qui est dans le soin du corps, les concours sont vraiment une façon de se challenger, de se projeter au-delà de son quotidien. C'est vraiment on construit un mental à travers les concours.
2: C'est ça, l'excellence, d'aller un peu plus loin.
3: Exactement.
2: D'aller toujours un peu plus loin. Et aussi, c'est une référence. Si on dit qu'on est lauréat du concours, tel et tel concours, c'est aussi un gage de qualité plus tard pour les clients.
3: Exactement, mais les plus grands professionnels, d'ailleurs beaucoup des talents qui sont connus, sont passés par cette étape de concours. Se sont challengés, même très jeunes. Voilà, ça leur forge en fait une personnalité, une identité artistique, un savoir-faire. Ils se confrontent à d'autres, donc c'est pas toujours facile, mais ça construit également leur mental. On en parlait, mais une fois de plus, c'est très important.
2: C'est important. Alors, c'est ouvert au public, c'est gratuit.
3: Alors, c'est ouvert au public professionnel. Nous sommes sur un salon professionnel, donc qui concerne les professionnels du monde de la beauté, coiffeurs, esthétique. Et oui, c'est gratuit. Il suffit de télécharger son badge sur le site du salon, rnbeauty.com.
2: Merci, Marianne Jarin. Je rappelle que vous êtes la directrice du salon Hair and Beauty au parc des expositions de Montpellier. Merci.

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0: deux jours consacrés à la beauté, beauté du cheveu et beauté en général. La Chambre des métiers et de l'artisanat organise deux journées où tous les professionnels de radio vont exposer leurs compétences et leurs nouveautés. Beaucoup de concours également. Et donc, c'est une façon de mettre à l'honneur l'artisanat lié à la beauté. Deux événements ouverts à tout public. Christian Pujol, c'est important que la CMA se mobilise comme ça?
1: Ah ben la CMA, c'est son métier de mettre en avant tous les artisans. Nous, nos 250 métiers. Là, aujourd'hui, c'est la coiffure, l'esthétique, la beauté de la femme et la beauté de l'homme.
0: J'espère bien. Deux.
1: Il y a les deux, quand même, parce que sinon...
0: J'espère bien. Alors, j'ai vu aussi qu'il y a un programme très riche avec énormément de conférences aussi sur les nouvelles pratiques, tout ce qui est facturation électronique et autres. C'est mettre le pied à l'étrier aux artisans qui sont quelquefois un peu isolés.
1: C'est essayer de les sortir de la panasse. Demain, il y aura, et nous, on a fait venir la DGFiP pour pouvoir...
0: Direction des finances,
1: pour pouvoir expliquer comment va se passer la facturation électronique, parce que c'est très important que les artisans ne soient pas seuls. Bien. Moi, je veux les entourer, je veux les aider. Et la Chambre de métiers de l'Hérault, on va faire aussi des sessions de formation dans les antennes ou dans d'autres lieux pour pouvoir les informer. Il ne faut pas qu'ils soient seuls, il faut qu'ils se rapprochent de nous. En plus, ce n'est pas cher et ça peut rapporter d'eau gros, puisque c'est gratuit.
0: Et c'est une façon aussi d'échanger des pratiques. Alors, il y a à la fois du matériel, il y a des professionnels, il y a des produits.
1: Il y a des produits énormément. On a des artistes, là, vous avez vu, vous avez fait le tour. On a des vedettes de la télévision, de la coiffure. C'est vraiment important. On est arrivé à faire revenir avec la SPL, c'est la foire à Montpellier, et Cédric Fiollet, dans lequel on a fait venir des artistes qui puissent vraiment animer ce secteur de mode. La mode, c'est un petit peu comme la restauration, la bouffe. Ce sont deux secteurs où les jeunes sont envieux. Ils aimeraient vraiment pouvoir faire de la coiffure.
0: C'est dans les paillettes.
1: C'est dans les paillettes, voilà.
0: Alors là, on leur montre aussi que ce sont des vrais métiers,
1: oui,
0: techniques, avec du sérieux et des pratiques professionnelles nettes.
1: Eh bien, il faut savoir couper un cheveu. Et non pas le couper en quatre tout le temps. Il faut vraiment pouvoir apporter à un cheveu le bonheur de pouvoir repousser plus joli, plus clair, sans fourche, comme on dit souvent. Donc, il faut vraiment apporter du bien-être à notre cheveu.
0: Christian Pujol, les professionnels ont répondu positivement. C'est la deuxième version du salon. Il était un peu différent l'année dernière.
1: On l'a amélioré cette année avec la beauté, parce que on pense que les deux sont vraiment liés, le cheveu, la beauté du cheveu, mais aussi l'esthétique, les esthéticiennes et tout. D'ailleurs, venez voir sur le stand de la Chambre de métiers, nous avons le centre de formation CMA qui propose de la coiffure, mais qui propose aussi de l'esthétique. Et on travaille avec les plus grands de la profession.
0: Alors, les rôles des concours, là, vous avez fait... Il y a énormément de concours. Il y a l'équipe de France de coiffure qui est là. Il va y avoir des concours de maquillage. C'est le côté challenge, là, on pousse vers le haut.
1: On essaie de faire... vous savez, dans un salon, dans un centre de formation, là, moi, j'ai la fille qui a été élue au niveau de la France sur le stand de la Chambre des métiers. Aide-moi, monsieur Alain.
2: Elle a été décorée par la Légion d'honneur, voilà, comme meilleure apprentie de France.
0: Oui, c'était le prix de la Légion d'honneur pour l'apprentissage.
1: Voilà, j'avais bouffé cette partie-là. Et donc, c'est vraiment important. Vous voyez, même la Légion d'honneur, on arrive à avoir l'honneur d'être parmi eux et d'être sur le terrain et d'être vraiment dans la mouvance de la qualité pour pouvoir vraiment que ces jeunes ne soient pas perdus et ils soient reconnus.
0: Alors, c'est au parc des expositions, partie B, entrée B. C'est ouvert au public ?
1: C'est ouvert au public, évidemment. Nous, on ouvre tout.
0: Le détail.
1: Et c'est gratuit. Ouais. Donc, vous pouvez venir, il n'y a aucun problème. Venez nombreux, venez voir ce qui se fait, venez voir nos artistes de la coiffure, venez apprendre un métier, changez de métier si vous n'êtes pas bien. Vous savez, je le dis tout le temps, si vous n'êtes pas bien dans votre métier, changez de métier, venez vous reconvertir, on vous aidera et passez le cap d'arriver à être vraiment un professionnel reconnu.
0: Vous avez un centre de formation à la Chambre des métiers et de l'artisanat, donc c'est le moyen aussi de voir et d'aller se former, de voir comment on peut se former.
1: C'est ma formation, c'est simple. C'est ma formation et j'essaie de le développer dans tout le département. C'est ma formation, ce ne doit pas rester uniquement sur Montpellier. Aujourd'hui, on a ouvert une unité à Clermont-l'Hérault. Demain matin, on ouvrira une unité sur Lunel. Et on ouvrira aussi une unité sur Pérol. Donc vous voyez, on essaie d'aller sur le terrain. Les gamins ne veulent pas se déplacer. Ils veulent être au plus court. Les entreprises aussi, elles souhaitent avoir des centres de formation. Donc on est en train de faire une étude pour savoir les besoins des entreprises. Ce n'est pas nous qui décidons, c'est les entreprises qui décident.
0: C'est l'appel par la possibilité d'emploi et d'activité finalement que vous suivez. Et vous allez vers les territoires pour que les jeunes puissent se former au plus près. Les jeunes et moins jeunes, d'ailleurs.
1: Les jeunes et les moins jeunes, puisque dans la reconversion, il n'y a pas d'âge.
0: On l'a compris, si tu ne vas pas à la CMA, la CMA ira vers toi. Merci.
1: C'est ça. La CMA, elle viendra vers vous. Il n'y a aucun problème tant que je serai là et que je pourrai défendre cette belle maison.
0: Merci, Christian Pujol. Merci, Monsieur le Président.
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1: Bonjour à toutes et à tous et bienvenue dans votre agenda. Voici les événements et les sorties à venir. Tous les week-ends, passez un moment convivial au Théâtre Beaux-Arts Tabar. Retrouvez des spectacles issus du Festival d'Avignon et des artistes toujours plus talentueux. La soirée ne s'arrête pas là. La buvette du théâtre vous propose de partager un bon moment avec les artistes. Profitez du tarif Youth pour assister à certains spectacles à seulement 6 euros. Et vous pouvez vous aussi monter sur scène. Des stages sont proposés tout l'été pour vous faire découvrir l'univers du théâtre. Montez au sommet de la tour Urbaine 5 et admirez la vue à couper le souffle. De là-haut, vous pourrez voir les Jardins des Plantes, le Pic Saint-Loup ou encore le Corum. Venez également découvrir l'intérieur de la cathédrale Saint-Pierre, la seule église médiévale de Lécution ayant survécu aux guerres de religion. Les visites guidées sont organisées par l'Office de Tourisme. Toutes leurs informations sont sur leur site internet. Pour plus de fraîcheur, rendez-vous à la grotte de Clamouse, située dans les gorges de l'Hérault. Elle abrite de rares cristaux d'aragonite. Un voyage hors du temps qui vous fera découvrir la richesse de notre département. Des guides passionnés vous expliquent l'histoire de la grotte. La visite est proposée à partir de 13,50 €. Et pour plus d'aventures, vous pouvez tester le Spéléopark et l'Escape Game. Première fois, première photo. C'est le nom de la nouvelle exposition du pavillon populaire. Jusqu'en novembre 2026, le musée célèbre l'esprit pionnier de la photographie. Des premiers clichés de grands photographes aux inventions insolites, la visite est l'occasion de plonger dans 200 ans d'histoire. Rendez-vous au pavillon populaire de l'esplanade Charles de Gaulle, la visite est gratuite. On termine l'agenda avec un peu de sport. À seulement 30 minutes de Montpellier, nous vous proposons de découvrir les anciens salins. À Villeneuve-les-Maguelones, un circuit de vélo vous permet de faire un tour de 13 km. En 2h30, vous pourrez voir des salins datant de l'Empire romain qui ont servi jusqu'en 1969. Et si vous êtes chanceux, vous pourrez même voir un groupe de flamants roses. C'était l'agenda des sorties de Radio Aviva. 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
2: La vie, ça va très très bien. Bonjour à tous et merci d'être avec nous aujourd'hui pour une nouvelle émission. Une émission qui va vous plaire, j'en suis sûre, parce que on va parler de l'organisation du mariage. Et oui, c'est un peu la période là. Donc, pour cela, j'ai deux invitées femmes. Elles vont se présenter à tour de rôle et elles vont vous expliquer pourquoi elles sont là. Ma première invitée, Stéphanie. Bonjour Stéphanie.
3: Bonjour Sandra.
2: Ma deuxième invitée, Françoise. Bonjour Françoise.
4: Bonjour Sandra.
2: Vous êtes là toutes les deux parce que Stéphanie, vous m'avez dit que vous vous êtes récemment mariée.
3: Oui, c'est tout à fait ça.
2: Il y a combien de temps ?
3: Il y a un an pile.
2: Un an. Et vous allez nous raconter plein de belles choses, je suis sûre. Françoise, vous êtes là aujourd'hui parce que... Ben non, pas parce que vous vous êtes mariée, même si vous vous êtes mariée, mais parce que, il me semble, vous avez un jour marié votre fille.
4: Alors oui, moi, ça fait plus de 50 ans que je me suis mariée, mais j'ai eu la chance de participer aux préparatifs du mariage de ma fille adorée.
2: Ah, ben écoutez, on va vous écouter à ce sujet. Dites-moi toutes les deux, c'était où les deux mariages en question où ça ?
3: Alors, je commence.
2: Oui,
3: moi, c'était il y a un an, et c'était donc dans la région de Bordeaux. Voilà.
2: En habitant à Montpellier ?
3: Et oui, parce que je suis, j'ai vécu longtemps à Bordeaux et puis j'ai fait le tour des lieux pour une journée mémorable, idyllique, et j'ai pas trouvé dans la région.
2: Ah oui ?
3: Et voilà, je suis allée à Bordeaux.
2: Donc c'était à Bordeaux. Mais alors, oui. C'est compliqué, non, d'organiser à distance un mariage ou pas ?
3: Un petit peu, mais en même temps, si on s'y prend à l'avance et qu'on organise quelques rendez-vous dans l'année, un ou deux suffit pour trouver le lieu idéal, et c'est ce qui s'est passé. Donc
2: après, vous avez pris des pros qui ont fait pour vous, vous avez délégué, quoi.
3: Pas du tout.
2: Eh bien d'accord, ben vous allez nous raconter tout ça. Françoise, c'était où le mariage de votre fille ?
4: Alors, il se trouve qu'il y a quelques années, nous étions tous en région parisienne et que ce mariage a eu lieu en région parisienne il y a quelques années.
2: Alors, facile en fait, vous habitez sur place et...
4: Facile, on habitait sur place, néanmoins... C'est pas très facile en région parisienne de trouver exactement le lieu qui nous fait plaisir et qui convient.
2: Mais il y a quand même une offre en région parisienne, non ?
4: Oui, mais tout dépend du nombre d'invités, la taille de la salle, l'endroit.
2: Bah alors tiens, justement, combien il y avait d'invités au mariage respectif ?
4: Alors, chez ma fille, environ 200 invités.
2: Ah, c'est pas mal.
3: Waouh !
2: Et Stéphanie ?
3: Oh, une centaine.
2: Eh ben, c'est bien aussi, déjà. C'est pas mal du tout. Combien de temps il faut pour organiser un mariage ?
3: Oh, alors là, moi, j'imaginais pas ça, mais en tout cas, au moins un an à l'avance.
2: Ah oui, quand même.
3: Ne serait-ce que pour le lieu. Faire le choix d'un lieu, non pas par défaut, mais d'un lieu qui nous plaise vraiment au moins.
2: Ah oui, parce qu'il y a des choses qu'on vous a refusées parce que c'était déjà pris, par exemple.
3: Oui, oui, oui. Et nous, on était dans les dernières dates, plus d'un an à l'avance.
2: Ah oui ?
3: Alors, ça prouve que les mariages, on le vend en poupe.
2: Mais il paraît que c'est redevenu à la mode. Donc, les gens se marient maintenant.
3: Ça, c'est sûr. C'est ce qu'on nous disait. Tous les week-ends étaient complets dans le lieu
2: où
3: nous avons réservé. Cela dit, c'était un joli lieu. Et
2: oui.
3: Puis, qui était un lieu destiné plutôt aux mariages internationaux, d'ailleurs. Et,
2: d'accord.
3: Et venant d'Angleterre ou des États-Unis, parce que c'était vraiment le lieu dans les vignes, proche de Bordeaux, voilà, assez apprécié de tout le monde.
2: Sympa. Et à l'extérieur, je présume.
3: Alors, à l'extérieur, et le choix, justement, s'est fait parce que la salle intérieure était aussi une très belle salle et qu'aujourd'hui, on ne peut plus trop prévoir la météo.
2: Ouais, c'est ça.
3: Et ça, c'était une variable importante.
2: Voilà. Il faut un backup solide. Et vous, Françoise, vous avez le souvenir de combien de temps à l'avance les mariés ont...
4: Oh oui, à partir du moment où les enfants ont décidé de se marier, il faut compter une bonne année.
2: Ah ouais, bon, bah pareil, quoi.
4: Ouais.
2: Hein, même à Paris, donc c'est pas...
4: Même à Paris, parce que encore une fois, il n'y a pas un nombre incalculable d'endroits pour 200 personnes.
2: Ah d'accord, ok. Tiens, une petite question là qui me vient. les mariés, alors vous Stéphanie et vous votre fille, ils l'ont annoncé aux parents, vous l'avez annoncé à vos parents, il y a eu une demande, ça s'est passé comment?
3: Bah, l'annonce, oui, ça s'est fait dans un moment assez propice pour nous. Mais bon, faut dire que j'ai pas souligné le fait que c'était un second mariage, donc on n'est pas tout jeune, mon mari et moi.
2: Alors vous êtes toute fraîche. Hein. Donc, je sais pas ce que ça veut dire, pas toute jeune, mais vous êtes toute fraîche.
3: Merci Sandra.
2: Non, mais d'accord. Mais bon, même si vous êtes vieille, il faut bien le dire à ses parents.
3: Bah oui, d'autant qu'il faut qu'ils soient là aussi.
2: C'est mieux.
3: Tant qu'à faire.
2: Non, mais on a l'image de la mariée, 20 ans, la robe. Mais non, mais il y a aussi des gens à tout âge, ils se marient. Donc, à un moment donné, on l'annonce. Ils ne reçoivent pas un faire-part, les parents, on est d'accord.
3: Non,
2: en général.
3: On dit. Non, c'est sûr. Ils étaient ravis, d'ailleurs.
2: Ouais. Et vous, Françoise, du coup, ils sont venus vous voir, votre fille. Il y a eu une demande de une permission. Comment ça s'est passé?
4: Alors, c'était pas très solennel parce que déjà, je connaissais mon futur gendre. Ma fille connaissait ses futurs beaux-parents. Donc, voilà, un jour, ils nous ont annoncé leur décision, mais pas solennellement comme dans le temps avec les gants beurre frais et la demande en mariage.
2: D'accord. Bon, ça me passionne. J'espère que vous aussi. Et vous bougez pas. On se met une petite musique et on se retrouve après ou demain pour la suite de l'émission. Vous restez avec moi?
3: Oui.
2: Bon.

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1: La vie va très très bien, surtout qu'on est en train de parler d'un sujet qui est très agréable, hein, en plus avec mes deux invités qui le sont aussi. Bonjour Françoise.
2: Bonjour Sandra.
1: Bonjour Stéphanie.
3: Bonjour Sandra.
1: Donc on va aborder le vif du sujet. Donc pour faire un petit résumé là, parce qu'on est parti dans tous les sens, Stéphanie, vous vous êtes remariée l'été dernier et Françoise, vous êtes là pour nous parler du mariage de votre fille. Hein, qu'on nous comprenne bien. Qui a choisi le lieu ? Vous ne battez pas, hein, vous êtes que deux. Hein.
3: Bon, Françoise, vous permettez. On l'a choisi ensemble. Parce que j'ai
1: avec
3: fait...
1: le futur mari, c'est ça ?
3: Oui, avec le futur
1: D'accord.
3: mari. Voilà.
1: Très bien.
3: On a fait vraiment une prospection très assidue jusqu'en Espagne, dans la région.
1: Ah
3: bon,
1: ouais.
3: Bref, j'ai fait des recherches sur tout simplement Internet. Et puis après, on a visité tous les lieux.
1: Ah d'accord, ok.
3: Donc occasion de petit week-end en amoureux avant même le mariage.
1: Ah voilà pourquoi il faut un an.
3: Ouais, c'est ça.
1: Et tiens Françoise, votre fille et votre gendre, votre futur gendre, ils ont choisi quelle formule de mariage ? C'était classique ? C'était comment ça s'est passé ?
2: Oui, c'était un mariage tout à fait classique. Et en ce qui concerne le choix de la salle de réception, évidemment. C'est eux qui sont allés visiter différents
1: lieux,
2: etc. Et en région parisienne, encore une fois, je reviens toujours sur la région parisienne parce qu'il y a des contraintes. Et notamment quand il y a environ 200 invités, il faut avoir aussi un lieu avec parking adéquat.
1: Ah oui, c'est vrai, à Paris, ça peut être
2: voilà,
1: compliqué.
2: Ouais. C'est un peu compliqué. Donc, c'est eux qui se sont chargés de visiter toutes sortes d'endroits.
1: Et mariage religieux ou pas, les deux ?
3: Non, nous pas du tout.
1: Stéphanie,
3: non.
1: Pas du tout.
3: Non.
1: Alors, donc en fait, il y a
3: laïque.
1: Mairie, ouais, c'est ça.
3: Oui.
1: Mairie, fête.
3: Oui, voilà.
1: Et vous, Françoise, votre fille ?
2: Alors oui, en ce qui concerne ma fille, donc mariage religieux et une petite cérémonie avant le mariage proprement dit. Il y a eu la soirée du aîné.
1: C'est un mariage juif, hein ?
2: C'est un mariage juif, oui.
1: Ah mais super ! Et il paraît que c'est des grands mariages.

0: la fameuse soirée du aîné, très importante parce que mon gendre est d'origine marocaine. Oui. Ma fille est à moitié alsacienne, comme moi, et à moitié d'Algérie, comme son papa.
1: D'accord. C'est mixte, hein.
0: Pardon ?
1: C'est très mixte, hein.
0: Oui, très mixte, mais voilà, c'est sympathique. Et donc, le aîné est une réception très importante.
1: Parce que le aîné, en réalité, c'est le mariage marocain, c'est le mariage arabe, on est d'accord, hein.
0: Oui, sauf que en ce qui nous concerne, c'est quand même un peu raccourci.
1: Oui, d'accord, mais je veux dire, c'est le mariage oriental. Et alors, après ce aîné, il se passe quoi ?
0: Ben après ce aîné, entre le aîné et le mariage religieux, il y a ce qu'on appelle le mikvé, c'est-à-dire que la future mariée, la fiancée, doit passer au bain rituel.
1: Et ça aussi, c'est une fête, hein ?
0: Alors ça, c'est extrêmement intime. En général, ça se passe avec la maman. C'est la maman qui accompagne sa fille au bain rituel et des amis de la future mariée et quelques membres de la famille, des tantes, des cousines. Donc, on va au bain rituel. On apporte d'ailleurs des pâtisseries, des sucreries. Et puis ensuite, en tout cas pour nous, on est allé manger à Saint-Paul, donc le quartier juif de Paris, où il y a des tas de petits restaurants cachers et on y a passé un délicieux moment aussi.
1: Ah oui, donc il y a vraiment autour de cette période-là des moments très festifs.
0: Ah oui.
1: Et alors le mariage, la synagogue, je présume ?
0: Alors le mariage à la synagogue, c'était le dimanche suivant, donc synagogue, très belle synagogue dans le 15e arrondissement, et ensuite on se promène un petit peu dans Paris avant de se préparer pour la soirée.
1: Ah oui, d'accord, dit. Donc il y a vraiment toute une longueur.
0: Oui, c'est plusieurs jours de festivités c'est très sympathique.
1: C'est un mariage gitan, c'est pas possible.
0: Presque.
1: Génial, et c'est les mariés qu'on tout choisit ou pas ?
0: Alors non. Non, j'ai participé à beaucoup de choses, notamment il faut choisir l'orchestre parce qu'il y avait.
1: Non, mais
0: un
1: ça
0: orchestre.
1: C'est après. Je parle de l'aîné, les lieux,
0: les lieux, c'est les fiancés hein, qui ont
1: choisi. Les parents, ils demandent l'avis ou Stéphanie, vous avez demandé ? Non, vous avez fait de votre côté.
2: Oui. Oui. Bah, encore une fois, compte tenu de
1: votre vieil âge, les parents, ouais, ok, d'accord.
2: On n'était pas des jeunes mariés, mais bon, ça donne envie de se marier à l'oriental, en tout cas.
1: Ah oui, c'est ça. Alors, personne ne demande rien à personne, on choisit tout
0: non,
1: seul.
0: Non, mais en revanche, excusez-moi, j'ajoute, notamment pour la soirée du aîné, c'est nous, les mamans, tantes, qui avons confectionné le repas de ce aîné.
1: Ah bon ?
0: Oui, absolument.
1: Bravo !
0: Et les sandwichs et les petits fours et les petits gâteaux. On a beaucoup, beaucoup travaillé, mais c'est toujours dans la joie et dans le plaisir.
1: En tout cas, vous en parlez avec beaucoup d'émotion et je vous garde avec moi parce qu'on va continuer cette émission avec des choses encore plus croustilles.

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1: La vie, ça va très très bien, parce que, allez, je vous envoie le prochain sujet, puisqu'on est en train de parler du mariage, et que je suis une fille aussi, on va parler de la robe. Bonjour Stéphanie.
2: Bonjour Sandra.
1: Bonjour Françoise.
3: Bonjour Sandra.
1: Qui dit mariage, dit robe de mariée, on est d'accord ?
2: Bah oui, quand même.
1: Ah voilà, et donc Stéphanie, elle me dit d'accord, donc vous avez eu une robe de mariée.
2: Ouais.
1: Et Françoise, votre fille, elle a eu une robe de mariée.
2: Oh que oui.
1: Alors, c'est pas qu'on s'en fout du costume du marié.
2: Un peu
1: quand même, on est d'accord. Les gens, ils veulent voir la mariée, on est d'accord. Bah, il n'y a oui, pas que moi qui sort la tête de la voiture. Bon, ok. Alors, cette robe de mariée, on va commencer par Stéphanie. C'est vous qui l'avez choisie ?
2: Oui, je l'ai choisie. Ouais.
1: D'accord, ouais, ok. Ouais. Et c'était la robe que vous vouliez ?
2: Oui, tout à fait. Mais que mon mari m'a offerte, voilà.
1: D'accord.
2: Mais c'est pas ma maman.
1: C'est pas votre maman. Oui, parce qu'on dit que traditionnellement, c'est la maman qui paye la robe de mariée. Et je crois même que dans des passés un peu plus lointains, elle transmettait sa robe.
2: C'est vrai.
1: Voilà. Donc maintenant, on met pas la robe de sa mère, mais la maman en général transmet.
2: Ça dépend peut-être qui, mais c'est vrai que.
1: Ouais, ouais. Mais bien sûr. Mais bon, allez, on va dire que c'était la maman qui a acheté la robe. Mais là, c'est votre mari. Bravo au mari qu'on embrasse tous ici très fort.
2: Il avait des critères très précis, donc j'ai suivi.
1: Mais attendez, alors vous êtes en train de me dire qu'il la connaissait ?
2: Bah oui.
1: Ah ouais ? Alors, il y a un gros blanc dans le studio.
2: De loin. Je l'ai commandé.
1: Ouais.
2: Mais encore une fois, comme c'était sur un site étranger.
1: Ouais.
2: Je lui ai demandé de m'aider, mais il l'a vu de loin, mais j'ai respecté ses critères et les miens. Il m'a pas vu l'essayer avant tout ça.
1: D'accord, il vous avait pas vu dedans?
2: Non.
1: Avant le D-Day.
2: Ce sont deux amis qui m'ont vu dans la robe et une couturière, voilà, avant le...
1: D'accord, ok, très bien. Donc, une fois qu'il vous a vu, il n'a pas été déçu, il vous a même trouvé splendide. Ok, génial. Françoise, comment ça s'est passé, la robe de votre fille?
3: Alors, je voudrais préciser une chose importante, c'est que le moment où ma fille est apparue dans la première robe à essayer, ça a été la plus grande et la plus vive émotion. Pour la maman, voir sa fille en robe de mariée, c'est évidemment du jamais vécu et c'est extraordinaire.
1: Alors, vous savez quoi ? En ce moment, il y a des auditrices qui sont dans leur voiture, dans leur cuisine, dans leur bain, je sais pas quoi. Elles nous écoutent et là, elles font « Oh oui !» de la tête, parce qu'elles ont vécu exactement la même chose. Alors, qui a acheté cette robe, Françoise ?
3: Ah ben, comme vous le disiez tout à l'heure, c'est moi qui ai eu la grande joie d'offrir sa robe à ma fille. Et c'était toujours une grande joie de participer aux essayages dans le magasin choisi, spécialisé dans les robes de mariée.
1: Et c'est la robe qu'elle voulait ?
3: Pardon, j'ai pas compris.
1: C'est la robe qu'elle voulait, si tant est qu'elle voulait une robe ?
3: Ah oui, oui, oui. Bah, d'ailleurs, elle en a essayé beaucoup. Et jusqu'au moment où elle s'est sentie parfaitement bien dans cette merveilleuse robe qu'elle a choisie.
1: D'accord. Vous nous avez parlé d'un aîné. Ça veut dire qu'il y a une autre fête dans ce mariage. Ça veut dire qu'aussi qu'il y a une autre robe ?
3: Évidemment. Alors d'abord, il y a une robe de soirée qu'elle avait choisie pour accueillir ses invités au aîné. Et ensuite, elle a mis ainsi que son mari des robes traditionnelles marocaines, puisque son futur mari est d'origine marocaine.
1: D'accord. Ah ouais, donc il y a vraiment plein de tenues. Et la mairie, je pense qu'il y en a encore une autre.
3: Ah ben la mairie, là, ce sont des tenues de ville. Et je me souviens, parce qu'il y a quand même un certain nombre d'années que ça s'est passé, elle avait un petit ensemble en mousseline Parme, puisque son mariage s'est passé fin juin, donc à peu près à la même époque que maintenant. Et évidemment, elle était ravissante.
1: Oui, donc, Françoise, elle a des paillettes dans les yeux, là, quand elle parle. Une autre question, là, pour toutes les cendrillons que nous sommes. La bague.
3: Stéphanie.
2: Oui, alors la bague, bah, du coup, c'était une surprise pour moi, complète.
1: D'accord.
2: Et que mon futur mari m'a offerte bah, le jour du mariage et avant pour une autre bague, mais en tout cas, il les a à chaque fois choisis seul et je dois dire qu'il a bien choisi.
1: Ah, super.
2: Ouais, bien tombé.
1: Il a bon goût, hein.
2: Ouais.
1: Et vous, Françoise, il y a eu une bague ?
3: Oui, il y a eu une bague.
1: Je ne parle pas de l'alliance, hein, l'anneau obligatoire et machin.
3: Non, ça c'est à la synagogue.
1: Je parle de la bague qui nous fait toutes rêver.
3: Oui, non, bien sûr. Alors donc, en ce qui concerne la fête de ma fille et de mon genre, ça se trouve le soir du aîné, parce que la famille confectionne des corbeilles, des belles corbeilles capitonnées de satin, de dentelle, dans lesquelles se trouvent des tas de cadeaux, aussi bien des pantoufles brodées que...
1: C'est le trousseau.
3: Pardon ?
1: C'est le trousseau.
3: C'est le trousseau, exactement.
1: Ah, ouais.
3: Et dans cette corbeille, il y a la bague pour la fiancée et en général une belle montre pour le fiancé.
1: Et est-ce qu'il y a aussi les chameaux qu'on a promis à la famille du marié comme dot ou pas ?
3: Ça, c'est la blague. Ça, c'est la blague.
1: Ah, ça pourrait, hein, franchement. Combien de chameaux et combien de gazelles. Super. Donc, tout le monde... Et alors, votre fille, elle voulait cette bague ou c'était... Elle savait, enfin...
3: Alors, pour dire la vérité, j'abonde dans ce sens parce qu'il y a souvent beaucoup de regrets. Elle a choisi sa bague avec son fiancé.
1: Donc, ah, bah, c'est la meilleure.
3: Elle savait ce qu'elle allait recevoir.
1: C'est la meilleure des solutions parce qu'après, on l'a au doigt, logiquement, toute la vie. Vous restez avec nous, on va continuer sur la thématique du mariage ensemble. J'ai plein de questions à vous poser. Oui ou non ? Vous restez avec nous ?
3: Oui ! Elle a choisi sa bague avec son fiancé.
1: Donc, ah, bah, c'est la meilleure.
3: Elle savait ce qu'elle allait recevoir.
1: C'est la meilleure des solutions parce qu'après, on l'a au doigt, logiquement, toute la vie. Vous restez avec nous, on va continuer sur la thématique du mariage ensemble. J'ai plein de questions à vous poser. Oui ou non ? Vous restez avec nous ?
2: Oui.

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1: La vie, ça va très très bien. On est en train de parler de choses plutôt festives aujourd'hui, puisque le sujet de notre émission est « J'ai organisé mon mariage ou celui de ma fille ». Et pour cela d'ailleurs, j'ai deux invités. Françoise, bonjour Françoise.
2: Bonjour Sandra.
1: Vous êtes là pour nous parler du mariage de votre fille.
2: Oui, il y a quelques années.
1: Il y a quelques années. Stéphanie, bonjour Stéphanie.
3: Bonjour Sandra.
1: Et vous êtes là pour nous parler de votre mariage.
3: Le second mariage.
1: Le second mariage, mais bon, votre mariage, voilà. Dites-moi, toutes les deux, il y a une... pareil que ça se passe comme ça, quand on choisit le traiteur de son mariage, voire la musique, le DJ, l'orchestre, le truc, il paraît qu'on fait le tour des traiteurs pendant qu'ils sont en train d'organiser un mariage ou une bar mitzvah ou un machin, pour goûter, pour... et puis l'orchestre c'est pareil, il vous dit passe me voir à tel mariage. C'est vrai qu'on fait la tournée des mariages en fait.
3: Moi, ça ne s'est pas passé comme ça, mais peut-être que Françoise pourrait pour en témoigner.
2: Alors oui, effectivement, j'ai pas participé à toutes les tournées, mais à quelques-unes, ils m'ont emmené. Voilà, donc on assistait pendant 10 minutes, un quart d'heure au mariage qui se déroulait pour écouter, alors pas tellement pour goûter le traiteur, mais surtout pour écouter les orchestres afin qu'ils puissent choisir ce qui leur plaisait le mieux.
1: D'accord, et c'est comme ça qu'ils ont choisi leur orchestre.
2: Exactement.
1: D'accord. Il faut pas se louper ce jour-là, hein, parce que si ça se trouve, il est top ce jour-là, il est nul après.
2: Alors, je rebondis là-dessus parce qu'il était tellement exceptionnel, et c'est vrai, j'ai un souvenir extraordinaire de cet orchestre, que pour d'autres événements de la famille, eh bien, ma fille et mon gendre ont repris cet orchestre plusieurs fois.
1: Ah, génial.
2: Oui.
1: Mais ils ont une carte de fidélité, alors ?
2: Oui, on peut dire ça comme ça.
1: Donc, orchestre. Orchestre, ça veut dire qu'il y a des musiciens sur scène, chanteurs, chanteuses.
2: Alors là, en l'occurrence, c'est quand même un orchestre qui est assez important parce qu'ils sont entre 10 et 15 personnes sur scène.
1: Ah, quand même.
2: Mais c'est surtout l'animation qui est importante, le choix des chanteurs, chanteuses sur scène. Et j'ai un souvenir très particulier pour le mariage de ma fille et de mon gendre, c'est qu'il y avait un saxophoniste qui descendait de scène et qui se mêlait aux invités et aux danseurs. Et ça animait formidablement bien ce mariage. Et je voulais aussi ajouter une chose, c'est que l'ambiance du mariage, elle est beaucoup faite par les mariés eux-mêmes qui mènent la danse.
1: Alors, on dit que quand les mariés dansent à leur mariage, les invités dansent au mariage. Quand les mariés fument des clopes dehors, il n'y a personne sur la piste. C'est vrai ou pas, les filles ?
2: Bien sûr, bien sûr.
1: Bon, alors, messieurs, dames, qui vous mariez dans pas très longtemps, là, puisque c'est la grosse période des mariages, vous êtes gentils, vous ne quittez pas le dance floor, hein, parce que sinon, il n'y a plus personne sur la piste. Enfin, vous voulez un mariage réussi, eh bien, il faut danser, voilà. Stéphanie, l'orchestre, DJ, mandoline, et c'était quoi ?
3: Oui, pareil, c'était un choix primordial pour nous, parce que justement, on n'a pas fait de plan de table, parce qu'on a voulu un mariage festif, musical, dès le début, au fond, et que tout le monde puisse se rencontrer, danser ensemble.
1: Oui.
3: Et donc, du coup, on a fait un choix d'un groupe assez conséquent, et en effet, voilà, ça nous a beaucoup plu, et ça a vraiment créé l'animation et ce jour-là. Et tout le monde a dansé.
1: Et c'était quoi ?
3: C'était un groupe qui, justement, était à Bordeaux. Je l'ai trouvé aussi toute seule en fait.
1: D'accord. Donc
3: moi, j'ai
1: orchestre,
3: beaucoup cherché
1: quand vous dites
3: oui,
1: groupe,
3: orchestre.
1: D'accord. Orchestre,
3: okay,
1: très bien.
3: Ouais, très bien. Avec plusieurs musiciens. Enfin, c'était pas qu'un DJ.
1: D'accord.
3: Plusieurs
1: très
3: musiciens
1: bien, très
3: aussi.
1: Bien.
3: On a fait un peu le même choix de voilà.
1: D'accord. Bon bah super. Donc
3: musicien chanteur.
1: Bonne ambiance. Hein.
3: Oui, oui, ouais. Oui, oui.
1: Bon d'accord.
3: Ouais.
1: La bouffe. Hein. Le traiteur, alors, c'était bon ou c'était pas bon ? Nous, on donne pas de nom hein, à l'antenne, on dit pas qui c'était,
2: non,
1: machin, mais c'était bon ou c'était pas bon ?
3: C'était délicieux.
1: Parfois, il paraît que c'est, voilà, vous me dites c'est délicieux, et puis parfois, moi j'entends, c'était franchement deg. Donc là, c'était comment
2: C'est très délicat le choix du traiteur, parce que on peut goûter préalablement ce qu'il propose, et puis arriver le jour du mariage, ça rend pas du tout la même chose. Et Le choix est très compliqué parce qu'en plus, il faut que ça plaise à tout le monde. Donc, il faut le choix de la viande ou le choix du poisson. Voilà. Bon, après, c'est toujours la surprise dans n'importe quelle organisation de fête.
1: Ouais, alors, les mariés, ils mangent, donc ils sélectionnent avant sur rendez-vous ce qu'ils vont prendre comme traiteur en goûtant. Mmh. Mais de toute façon, ils s'en foutent parce que le jour de leur mariage,
3: on
1: ils mangent
3: pas.
1: Rien. C'est ça. Non. Ok, c'est très ça. Bien. C'est ça, voilà. C'est exactement ça. Quoi d'autre, les filles, on s'engueule en préparant un mariage?
3: Ah, bah oui, forcément.
1: Bon, là, je pose la question à Stéphanie, Françoise. Vous pouvez faire une petite sieste parce que ça, peut-être que vos enfants et gendres, ils vous l'ont pas dit. Mais Stéphanie, on s'engueule un peu?
3: Oui, un petit peu, parce que quand même, on n'a pas tout à fait les mêmes goûts.
1: Ouais.
3: Mais néanmoins, nous, pour nous, ça a été vraiment un vrai moment de rencontre. Un peu comme les préparations au mariage, mais laïque. Non, mais c'est ça. C'est que c'était un point de rendez-vous régulier entre lui et moi. Et ça, c'était chouette. Franchement, c'était chouette.
1: Ouais, c'est ça. Il y a une petite communion qui se passe dans le couple pour préparer ce truc-là.
3: On se révèle un peu dans nos choix, dans nos goûts, dans ce qui est prioritaire pour l'un, moins pour l'autre. Enfin, on fait des compromis et c'est un mariage. Hein.
1: Oui, c'est ça le mariage. C'est du compromis, c'est de l'amour et des rencontres. Des petites rencontres le lundi à 19h parce qu'il faut qu'on parle de sujets. Ben, ça, c'est toute la vie, hein, les filles. Vous restez avec moi, j'ai encore 2-3 questions à vous poser.
2: On est là.
1: Voilà, elles sont là.
3: À tout à l'heure.
1: À tout à l'heure.
3: Moins pour l'autre, enfin, on fait des compromis et c'est ça le mariage. Hein.
1: Oui. Eh ben oui, c'est ça le mariage. C'est du compromis, c'est de l'amour et des rencontres. Des petites rencontres le lundi à 19h parce qu'il faut qu'on parle de sujets. Ben, ça, c'est toute la vie, hein, les filles. Vous restez avec moi, j'ai encore 2-3 questions à vous poser.
2: On est là.
1: Voilà, elles sont là.
3: À tout à l'heure.
1: À tout à l'heure. Arriba.
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6: La vie ça va très très bien parce qu'on s'éclate sur le plateau. Je vous présente encore une... Je vais vite hein, parce que j'ai encore plein de questions, il me reste pas beaucoup de temps et je voudrais avoir les réponses des filles. Bonjour Stéphanie.
7: Bonjour Sandra.
6: Bonjour Françoise.
8: Bonjour Sandra.
6: Autour de ces questions sur le mariage que vous avez organisé respectivement, les témoins, on s'en fout ou pas? Je vous pose cette question-là, j'avais ça dans ma liste.
8: Concernant, on s'en fout.
6: Bon, Françoise, elle s'en fout. Stéphanie, les témoins.
7: Oui, si, c'est une grande question. Les témoins, surtout comme ça, encore une fois, un peu plus tard dans la vie, parce qu'on se rend compte que voilà, c'est un choix, un moment de vérité, en fait. Voilà. En plus, ça, ce choix-là, on l'a discuté tous les deux aussi.
6: Alors, mais attends, Stéphanie, vous avez eu vos témoins, votre mari, ses témoins, ou les mêmes? Comment ça se passe?
7: Non, un témoin chacun.
6: Un témoin chacun.
7: On a fait le choix d'un témoin chacun, mais on peut en prendre deux, trois.
6: Et alors, vous, votre témoin, c'est votre ami à vous, et votre mari, c'était un ami ou une amie à lui, ou quelqu'un de la famille, je sais pas, mais c'était de son côté, c'est ça. Aujourd'hui, moi, je vous pose une question. Vous êtes toujours amie avec le témoin ou pas?
7: Oui.
6: Ça arrive, hein, que...
7: Mais complètement. Voilà. C'est une vraie question.
6: Et oui, non, vrai. Bah, je pose des vraies questions. je travaille, moi, quand même, l'émission, hein. Je sais pas, j'arrive tout à l'heure, tiens, on va vous poser deux, trois trucs. Bon, François, je vous pose pas la question, c'est pas votre problème, les témoins de votre fille et de votre gendre. Autre question, on ouvre le bal avec la danse des mariés ou c'est complètement has-been ça?
7: Oh non, on peut quand même. Enfin, nous on l'a fait.
6: Vous l'avez fait?
7: Ouais, je pense, oui. Oui, je me souviens plus trop bien au final.
6: Oui, mais c'est
7: si,
6: ça.
7: Si, non, si,
6: oui.
7: Si, parce qu'on dansait pas mal au final. Mais si, on l'a fait. On
6: a Vous avez ouvert la.
7: Oui, quand même. Oui.
6: Je sais pas comment on dit, c'est complètement ringos de dire ça, mais on ouvre le bal, comment on dit?
7: Oui, c'est ça, le bal.
6: La première danse, quoi.
7: Oui. Voilà. Et même avec les musiciens, ça se calcule un peu, ça.
6: C'est ça. Et lui aussi, il prépare un peu sa timeline ou pas?
7: Oui.
6: D'accord, il vient pas avec sa guitare et ça s'improvise un mariage. D'accord. Françoise, ils ont ouvert le bal ou pas?
8: L'ouverture de bal chez nous, c'est toutes les 5 minutes parce que de toute façon, entre chaque assiette, on se lève, on fait les auras, on fait les danses, on s'amuse. Il n'y a rien d'officiel, on s'amuse.
6: Ouais, parce que c'est vrai que dans les mariages juifs, et moi je trouve que de plus en plus dans les mariages pas juifs, je pense que ils copient en fait. On mange et on danse tout le temps, alors que dans le mariage traditionnel, on mange jusqu'à minuit et après on ouvre la piste de danse.
7: Ah oui,
6: c'est ça.
7: Oui, ça c'est terrible.
6: C'est chiant.
7: Oh, pardon. Mais
6: non, mais attendez,
7: c'est pas le choix qu'on a fait.
6: On va se le dire. Non. Moi à minuit, je suis fatiguée. Hein, je vais me coucher.
7: Bah oui.
6: Faut me chauffer pour aller danser à ce moment-là. Alors que oui, dans les mariages juifs, c'est vrai que on mange, on danse.
8: Voilà, on s'amuse tout le temps. Mais il y a aussi des moments de, disons, de recueillement, si je puis dire comme ça, parce que la mariée danse avec son papa, le marié
6: fait peur,
8: danse avec sa maman.
6: Elle me dit, moment de recueillement, je me suis dit, olé, je vends du rêve, moi, aujourd'hui.
8: C'est des moments d'amour, d'affection, de respect.
6: Ouais, mais ça, voilà, tous les mariages, il y a des petites surprises. Tiens, au fait, je ne l'avais pas dans ma liste de questions. Il y a eu les surprises pourries des copains. Vous savez, les chansons où personne chante juste, l'autre il sait pas lire, il l'a mal tapé, on voit rien sur la feuille, il n'y a pas de retour dans le micro, et en fait ça donne rien et ça vous plombe la soirée. Il y a eu ça pour vous, Stéphanie, ou pas?
7: Non, je dois dire qu'on a été plutôt gâtés. Non, on nous a fait une belle surprise.
6: Ouais.
7: Justement, peut-être que ça porte un nom dans les mariages juifs. On nous a élevé, mon mari et moi, sur des chaises, et ça, c'était l'idée d'amis au cours du mariage. Oui. Oui, sur une musique très chouette. Et ça, ça a été, voilà.
6: Une c'était surprise. Pas prévu. Ils l'ont improvisé.
7: D'accord. C'est pas prévu.
6: Non, c'est un petit cadeau sympa. Enfin, un petit cadeau, une petite attention voilà. sympa.
7: Mais sinon, pas de mauvaise surprise, non. Non, non.
6: D'accord.
8: Mais nous, si je peux me permettre.
6: Mais permettez.
8: On a eu des bonnes surprises.
6: C'est-à-dire?
8: Parce qu'on a des musiciens dans la famille, et notamment, j'ai une belle sœur pianiste, sa fille violoniste, et ça. Et pour honorer les mariés, elles sont montées sur scène, jouer un morceau.
6: Ouais, mais elles savent jouer, c'est-à-dire que c'était pas sa première semaine de violon, parce que franchement, le violon.
8: Ma nièce est premier violon à l'orchestre de Monte Carlo, quand même.
6: Ah ouais.
8: Ah oui, c'est
6: donc,
8: pas.
6: Cadeau, c'est... quoi, respect.
8: Voilà, hein, respect. Bon. Grand respect.
6: Ok. Une autre question. Non, mais dans la technique, elle me fait des. C'est bientôt fini. Mais moi, j'ai encore 2000 questions. Donc, Daphné, on va poursuivre l'émission encore un moment parce que on va baver sur le reste de la matinée. Alors, il me disait dans l'oreille. Pièce montée ou pas pièce montée?
8: Pardon?
6: Pièce montée ou pas pièce montée? Le wedding cake, le château en glucose.
8: Alors, en ce qui concerne ma fille et mon gendre, c'était le salon des desserts, c'est-à-dire pièce montée, mais aussi tout autour, les petits fours, les salades de fruits, les
6: la farandole. Bon, c'était un gros mariage, hein, je crois, non?
8: 200 personnes quand même. Hein,
6: ouais, oui, mais des fois, 200 personnes, on n'a rien à bouffer.
8: Non, c'était bien.
6: Stéphanie, pièce montée ou pas pièce montée?
7: Ah oui.
6: Ah ouais, donc oui, tradition moi, oblige. Quoi.
7: Ah ouais. Ouais. Pas de mariage sans pièce montée. Ah. Après, il y avait d'autres trucs, mais comme ouais, je vous dis, oui, c'était des surprises, des bonnes surprises du traiteur.
6: Photos, vidéos, souvenirs.
7: Oui.
6: Mais non, mais quand je dis photos, alors il y a les photos de tonton Lucien qui sont pourries parce que il s'est pas cadré. Il y a le film de Tata Lucette et je m'excuse auprès de toutes les Lucettes qui nous écoutent, mais c'est vrai que les gens ils prennent des films et des machins, c'est pourri. Vous avez pris vous caméraman, photographe pour avoir un vrai souvenir?
8: Oui, mais mes enfants ont pris un professionnel parce que tonton Lucien n'avait pas pu venir et Tata Lucette était fatiguée.
6: D'accord. Stéphanie, photographe, vidéo, souvenir.
7: Pas de vrai pro, mais bon, une très bonne amie nous a fait une belle proposition. Elle a fait un chouette montage vidéo et les photos, c'était pas vraiment.
6: D'accord, ok.
7: Et un professionnel. Voilà.
6: Un an après, on regarde encore le souvenir vidéo ou pas?
7: Oui, ah oui.
6: Ah, c'est top ça. Bon, moi je me suis régalée. Et vous?
8: Alors moi je me suis régalée en tant que maman.
6: Non, moi là je vous parle de l'émission là, François.
8: Parce que c'est fini. Bien
6: c'est
8: sûr qu'on se
6: fini.
8: Régale.
6: Game over pour nous aujourd'hui.
7: Merci, oui, c'était très sympa.
6: Moi je me suis. On a compris, Françoise, que le mariage de votre fille, vous étiez régalée. Moi je me suis régalée aujourd'hui avec vous. Parce que c'est festif le mariage, mais
7: bah,
6: il faut vraiment qu'on rende l'antenne, on est désolé. Merci d'être venu, d'avoir été mes invités. Pour ceux qui nous écoutent et veulent nous réécouter, et pour tous vos copains qui n'ont pas pu être là, on a un podcast sur www.radio-aviva.com. Je vous retrouve très vite pour une nouvelle émission autour de notre chère famille adorée. Bye bye.
7: Merci Sandra.
8: Au revoir tout le monde. Merci Sandra. Merci.
6: 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Je vous retrouve très vite pour une nouvelle émission autour de notre chère famille adorée. Bye bye.
7: Merci Sandra.
8: Au revoir tout le monde. Merci Sandra. Merci.
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1: J'aime beaucoup la nature dans le Gers, mais c'est aussi une nature que je trouve très, qui est, vu qu'il y a beaucoup de champs et que c'est très agricole, qui est tenue par la main de l'homme en fait. Et moi, je suis souvent appelé par des natures qui sont très sauvages.
2: Deux mois après l'installation, on se retrouve avec le confinement. Donc là, ça a été encore plus difficile.
3: 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Il n'y a rien eu de tout ça.
4: Bonjour madame.
5: Bonjour, je vais vous prendre un croissant s'il vous plaît.
4: Oui.
6: Du pain et du lien.
7: Quatrième épisode. La compréhension.
8: Bonjour. Comment ça va aujourd'hui? Vous n'avez pas crevé les pneus?
6: J'ai mal dormi. Je suis complètement à plat. Cette histoire m'épuise.
8: Ah oui, toujours cette histoire de bonjour avec votre boulangère.
6: Je comprends pas. Vraiment, je comprends rien. Ça tourne dans ma tête dans tous les sens. Je sais pas ce qui se passe. Qu'est-ce qui se passe? J'ai toujours été sympa. Souriant, j'aime bien les gens.
3: J'allais faire quelques petites courses, c'était toujours des bonjours, des grands sourires.
6: J'aime bien le pain, au levain ou pas, le pain blanc, le pain complet. Même que je n'ai rien contre le semi-complet. Pourquoi elle veut pas me parler? Je fais des efforts quand même.
8: Ah, nous y revoilà, l'absence de relation.
1: Les gens, je les trouve plus, beaucoup plus vrais en fait. Mais par contre, il y a quelque chose de plus fermé.
6: Mais vraiment?
8: Vous en avez parlé à d'autres personnes?
6: Oui, en fait, c'est même l'épicier du village qui est venu me parler.
8: Très bien. Et alors?
6: Eh bien, voilà comment ça s'est passé.
9: Elle m'a enfin dit pourquoi elle ne voulait pas te parler.
6: C'est vrai?
9: Oui. Je lui ai ramené le pain l'autre jour et elle m'en a parlé. Elle m'a dit que tu lui disais pas bonjour régulièrement.
6: Non, mais c'est pas une explication.
9: Ah, mais c'est celle qu'elle m'a donnée.
6: Mais ça n'a pas de sens. Enfin, c'est comme me retourner le problème. Que je sois le fautif, et puis je crois pas avoir fait preuve de refus. J'ai toujours dit bonjour quand elle me disait bonjour elle-même. C'est quoi cette histoire? Alors j'en ai parlé aussi au voisin, qui m'a dit qu'elle ne lui parlait plus depuis 10 ans, pour une obscure raison, une histoire de tuile qui serait tombée un jour de grand vent sur la voiture. Mais ce n'était même pas sûr. Et puis d'autres gens ne viennent plus.
2: Les gens vous demandent beaucoup votre numéro de téléphone. Mais j'ai une tonne de personnes qui m'ont demandé mon numéro. Mais après ça, il ne se passe plus rien. Il n'y a pas... Enfin, ils ne l'utilisent pas, en fait, mon numéro de téléphone. Ils ne l'utilisent jamais.
6: Il y a plein de gens qui ne l'aiment pas.
8: Donc, vous voyez bien que ce n'est pas que de votre faute.
1: En fait, non, parce qu'en fait, j'ai pas eu de désillusion. C'est-à-dire que je savais que la campagne fonctionne très différemment de la ville. C'est ce qui me va bien, c'est ce qui me plaît aussi.
6: En tout cas, je me rends compte combien c'est important un commerce de village. Non seulement ce qu'il propose comme service, mais aussi le lien que ça crée.
3: Juste avoir les commerces à proximité, moi, ça m'a changé la vie. J'ai découvert ce que c'était le bonheur d'avoir ça, de pouvoir y aller à pied, sans prendre la voiture, etc.
6: C'est finalement une agora, un lieu d'échange.
8: Oui, vous n'êtes pas le seul responsable. Quand on arrive dans un nouvel endroit, vous vous doutez bien qu'il faut accepter les codes, tout en gardant votre identité. On se revoit la semaine prochaine.
2: Il me semble, quand on est né là et qu'on a une famille, des racines, c'est bien plus facile, évidemment. Puis apparemment, les gens vivent en famille ici.
3: Ne serait-ce que tous les jours rentrer et, comme je disais, dire bonjour en regardant la personne en les souriant, ben on ne se rend pas compte, mais certaines personnes, ça peut leur changer leur journée.

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1: Bonjour à toutes et à tous. Dans l'actualité aujourd'hui, police, justice. La police judiciaire vient de frapper un grand coup dans l'Hérault. En effet, les forces de l'ordre ont démantelé un vaste réseau criminel dont Montpellier constituait la plaque tournante logistique. D'après le site lemétropolitainactu.fr, au cours de l'opération, 150 pistolets semi-automatiques Glock ont été saisis. L'enquête qui s'étend à plusieurs régions françaises se poursuit activement car les autorités estiment qu'au moins 47 armes manquent encore à l'appel et circulent illégalement. D'autre part, 4 suspects ont été interpellés en début de semaine à la suite d'une violente séquestration liée à ce milieu. Patrimoine. En prévision des journées européennes du patrimoine qui se tiendront les 19 et 20 septembre prochains, la Cour d'appel de Montpellier a présenté son programme d'ouverture exclusive au grand public. Selon une information du Midi Libre, le palais de justice historique ouvrira ses portes d'ordinaire close samedi de 9h30 à 17h. Les visiteurs pourront ainsi explorer des salles d'audience majestueuses et s'entretenir directement avec des magistrats et greffiers. Une occasion unique de découvrir le fonctionnement judiciaire de la métropole, au même titre que les visites prévues à l'hôtel de ville ou à l'université Paul-Valéry. Économie. Le paysage commercial régional se transforme radicalement cette semaine. En effet, plusieurs hypermarchés et supermarchés de l'enseigne Auchan ferment définitivement leurs portes en Occitanie pour laisser la place à Intermarché. Cette grande vague de bascule de magasins s'inscrit dans le cadre des accords de reprise conclus entre les deux géants de la grande distribution. Les opérations de changement d'enseigne, de réassortiment des rayons et de modification des façades se déroulent actuellement à un rythme soutenu. Les directions locales, quant à elles, s'engage à maintenir l'emploi et l'ensemble des acquis sociaux des salariés transférés. Dans l'Aude, l'alerte maximale est déclenchée. En effet, face à la sécheresse extrême des végétaux accumulés cet été et malgré la baisse des températures, Météo France place aujourd'hui le département de l'Aude en risque très élevé. Vigilance rouge pour les feux de forêt. Les massifs forestiers font l'objet d'une surveillance renforcée par les pompiers. Parallèlement, 3 autres départements limitrophes de la région Occitanie, à savoir les Pyrénées-Orientales, l'Hérault et le Gard, sont positionnés en risque élevé. Vigilance orange. Les autorités appellent la population à la plus grande prudence et interdisent l'accès aux massifs forestiers les plus exposés. Fin de ce flash, belle journée à tous sur Radio Aviva.
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2: Bonjour à toutes et à tous, un question de santé, bien sûr aujourd'hui, qui va aller vers la recherche en biologie cellulaire notamment. Un question de santé avec la Fondation pour la Recherche Médicale que vous connaissez bien sur cette antenne, une fondation qui soutient les projets de recherche qui apportent des perspectives d'amélioration de la santé, bien entendu. Alors, j'ai avec moi une des lauréates, j'en suis ravie. Bonjour Bénédicte Delaval.
3: Bonjour.
2: Vous êtes directrice de recherche au CNRS, vous êtes donc au Centre de Recherche Biocellulaire bien connu de Montpellier.
3: Oui.
2: Et j'aimerais, vous avez postulé quand? On va parler du processus d'abord de cette candidature au lauréat, pour être lauréate de la Fondation pour la recherche médicale.
3: Tout à fait. Alors, j'ai postulé, en fait, ce sont des appels qui arrivent régulièrement.
2: Ouais.
3: Donc, la Fondation pour la recherche médicale m'a soutenue en continu, d'abord sur des projets de recherche fondamentale, il y a de ça 5 ans à peu près.
2: Ah,
3: et puis, plus récemment, il y a 1 an, pour aller vers d'autres projets.
2: C'est une belle histoire, donc c'est une longue histoire.
3: C'est une longue histoire, c'est un long partenariat et ils nous font confiance. Et
2: c'est important pour
3: c'est
2: vous,
3: important.
2: Chercheurs, c'est une caution en dehors du soutien financier?
3: Alors c'est important parce que c'est vraiment un label hein, d'être équipe FRM. J'ai été labellisée équipe FRM et par la suite, ils ont soutenu un projet qui va vers de l'innovation, vers quelque chose de beaucoup plus concret, on va dire, pour la santé.
2: Très bien, Bénédicte de Laval, faites-nous rêver un peu alors ce projet.
3: Ben, l'objectif de ce projet, ce serait d'arriver à protéger votre santé rénale, protéger notre santé rénale à tous. Les reins, c'est important.
2: Bien sûr, le filtre naturel du corps, c'est important que ça fonctionne bien.
3: C'est un organe qui doit bien fonctionner et les moindres perturbations peuvent entraîner des problèmes généraux dans tout l'organisme.
2: D'ailleurs, on a des gros centres ici de recherche et des centres aussi de dialyse, des centres sur les maladies rénales. Ce sont, Bénédicte de Laval, des maladies silencieuses au début.
3: Alors, ce sont sont des maladies silencieuses, et c'est justement ça, je dirais, que la recherche fondamentale est importante sur ces maladies, parce qu'elles vont aller chercher les causes, et les causes qu'on ne peut pas voir de manière facile, puisqu'on va les voir, nous, avec des microscopes poussés, et on essaie de bien comprendre.
2: Alors, quand on va chercher les causes et qu'on les trouve, est-ce que on peut, du coup, réfléchir à des marqueurs, des détections?
3: Alors oui, tout à fait, en fait, c'est ça, on essaie d'explorer, de comprendre les mécanismes, et ce sont ces mécanismes qui peuvent après être ciblés, soit pour essayer de protéger les reins, oui, soit pour les traiter quand il y a des maladies.
2: Bien sûr. Alors, pour vous, ces mécanismes cellulaires sont sûrement pas de secret, bien sûr, ou leur altération, en tous les cas. Dites-nous en plus un petit peu sur ces processus et sur ces qui arrivent à la pathologie rénale.
3: Alors, nous, dans l'équipe, on s'intéresse aux cellules qui se divisent, donc comment on passe d'une cellule à deux cellules et plein de cellules pour former un organe fonctionnel, un rein fonctionnel. Et donc, ce sont des mécanismes qui doivent être très précisément régulés, précisément contrôlés, parce que la moindre dérégulation dans ces mécanismes qui donnent une cellule, deux cellules, des régénérations cellulaires, eh bien, peuvent aboutir à des pathologies si ça ne se passe pas normalement, si ça ne se passe pas correctement.
2: Donc, si elles ne se multiplient pas assez, ou si elles se multiplient trop aussi?
3: Si elles se multiplient trop, si elles se multiplient mal aussi.
2: Voilà, avec pas une altération de la cellule.
3: Oui. Voilà.
2: Au niveau de l'altération.
3: Au niveau de l'altération à l'intérieur, en fait.
2: De la fonctionnalité de la cellule.
3: Les cellules ne seront pas fonctionnelles, pas bien positionnées. Les organes vont avoir des formes anormales, et donc leur fonction ne sera pas assurée.
2: Alors, pour vous, vous en êtes où, là, de cette recherche?
3: Alors, on a décrypté, exploré ces mécanismes. Et donc, ça a été fait pendant les premières années, en fait, de recherche vraiment fondamentale pour observer ce qui se passe, comprendre ce qui se passe. Et maintenant, on essaie de voir comment on pourrait protéger les reins en ciblant ces mécanismes-là.
2: Alors, ces altérations, elles sont aléatoires ou elles ont des raisons situées soit dans le... l'alimentation, dans le mode de vie, dans... Comment ça se passe?
3: Alors, ces altérations, elles peuvent être génétiques, donc il peut y avoir des maladies génétiques, par exemple des maladies kystiques rénales, la polykystose rénale, qui peut être une maladie génétique, mais elles peuvent être aussi dues à l'exposition à des composés environnementaux, des médicaments ou autres.
2: Et bien donc, sûr, ça, ou des,
3: tout
2: des
3: un
2: produits
3: de
2: l'environnement, en fait, de l'environnement.
3: Oui, absolument.
2: Donc, est-ce que pour vous, le mode de vie, justement, des gens est important?
3: Le mode de vie est important, et pouvoir, et c'est un petit peu ce qu'on espère, détecter tôt des composés qui pourraient être
2: toxiques
3: pour les reins. C'est ça qui serait important, avec de nouvelles identifications, de nouveaux mécanismes à ce niveau-là.
2: Donc, Bénédicte de Laval, vous nous expliquez justement qu'il faut essayer de trouver les sources de ces dysfonctionnements du rein au niveau cellulaire, et pour permettre justement de faire de la prévention, des dépistages ou autre.
3: Oui, tout à fait.
2: C'est le début, c'est de trouver la source.
3: C'est le début, c'est trouver la source, c'est comprendre comment c'est dérégulé, pourquoi c'est dérégulé, de manière à pouvoir comprendre, avant même d'avoir un rein anormal, ce qu'on peut faire.
2: Ce qu'on peut. Alors, je vous disais, c'est une maladie silencieuse, donc quelquefois, finalement, le rein s'altère sans qu'on le sache. Est-ce que, dans votre cas, vous préconisez justement, sans être médecin, mais de dire il faut vraiment surveiller son rein à partir d'un certain âge, à partir de certaines perturbations de l'urée ou de peu importe?
3: Alors moi, je ne suis pas du tout médecin. Donc, par contre, on sait qu'un rein dysfonctionnel, donc ça je laisse la main au médecin là-dessus, mais un rein dysfonctionnel, ce serait bien de pouvoir bien anticiper ça.
2: C'est ça.
3: Donc, moi, c'est plus de ce côté-là que mon travail avec mon équipe de recherche se positionne, c'est éviter d'endommager ses reins en permettant d'éviter d'être exposé peut-être à des composés qui peuvent être toxiques,
2: bien sûr,
3: auxquels on pourrait être exposé.

0: Alors, c'est important cette question-là, bien sûr. Bon, on sait qu'on fait des analyses biologiques, etc., qui montrent que quand les reins fonctionnent ou pas. Enfin, il y a un tas de tests. On a la chance d'avoir beaucoup de tests à disposition. Donc, vous dites décelons très tôt ces anomalies parce que ça permet d'intervenir plus tôt avant que le rein ne soit endommagé ou qu'il y ait les conséquences d'un rein dysfonctionnel sur l'organisme finalement.
1: Oui, tout à fait. Et on peut utiliser aussi eh bien, soit des cellules de rein, soit des différents modèles qui vont nous permettre de comprendre quels sont les premiers signes en fait, qui pourraient aboutir à des dysfonctionnements avant même que le rein soit non fonctionnel. Pas forcément sur l'homme en lui-même, pas forcément directement en regardant des patients, mais en utilisant différents modèles qui nous permettent de comprendre les premiers signes de dysfonctionnement.
0: Alors une question, vous avez des modèles, je suppose que ce sont des cultures cellulaires ?
1: On a des cultures cellulaires, oui, tout à fait, rénales.
0: Oui.

0: On n'est pas du tout seul au monde. La recherche, c'est vraiment un travail collaboratif aussi avec d'autres équipes. Moi, j'ai réalisé un postdoctorat, donc des études et des premiers travaux de recherche aussi aux États-Unis. Donc, on est en lien avec des chercheurs à l'étranger aussi pour discuter de ces problématiques-là, pour développer différents modèles, des modèles innovants qui permettent d'aller plus vite et de détecter ce qui pourrait être nocif pour les...
1: On va faire une pause musicale, là, et puis on va voir un peu quels sont vos projets d'avenir avec la FRM et au sang d'ailleurs. Bonjour à toutes et à tous. On se retrouve avec Bénédicte Delaval, la lauréate du prix de la Fondation pour la recherche médicale, une fondation bien connue, un concours bien connu parmi les chercheurs, avec un soutien pour les projets les plus innovants et les projets avec un avenir d'amélioration des thérapeutiques, en fait, hein, avec un intérêt pour l'homme évident. Donc, vous nous disiez, Bénédicte Delaval, que vous travaillez sur les altérations des cellules du rein. Donc, c'est important, la technique qu'on a acquise en culture cellulaire pour faire ce genre d'études ?
0: Alors, c'est très important. C'est ça qui nous permet d'aller voir, en fait, des choses qu'on ne voyait pas avant. Certaines des maladies sur lesquelles on travaille étaient connues pour d'autres causes. Et nous, on rajoute une brique, on va dire, à l'édifice. Et ça, c'est possible soit par les cultures qu'on développe, par les modèles qu'on développe, soit par de la microscopie poussée à très haute résolution pour aller voir ce qui se passe, pas que les cellules en elles-mêmes, mais ce qui se passe dans les cellules.
1: Les mitochondries, tout ça, on regarde tout,
0: le
1: on veut tout savoir.
0: Nous, on regarde ce qui se passe sur le squelette sur de nos cellules. Dans nos cellules, comment
1: la
0: elles
1: membrane.
0: Sont structurées, même à l'intérieur de cette membrane, ouais. Comment la charpente finalement de nos cellules, on appelle ça des microtubules, mais c'est la charpente de nos cellules, c'est le squelette de nos cellules qui permet de leur donner leur forme et de leur permettre, parce qu'il faut bien comprendre que ce sont des processus qui sont très dynamiques, donc de changer de forme, de se diviser, puisque je parlais tout à l'heure de la division cellulaire
1: ouais.
0: C'est une cellule à deux cellules, et ça va nécessiter de changer de forme très rapidement, en moins d'une heure, donc c'est vraiment quelque chose qu'il faut observer et regarder.
1: Vous disiez tout à l'heure que vous travaillez sur des cellules de poissons, finalement, vraiment
0: sur des petites larves.
1: À la larve, voilà. Au niveau de la larve, je ne trouvais pas le mot.
0: Qui ont déjà un rein. Oui.
1: Voilà, qui ont déjà un rein, donc ça vous permet d'avoir finalement la fonctionnalité très tôt. Est-ce que vous travaillez sur des cellules de différentes espèces et sur des cellules aussi pathologiques?
0: Oui, absolument. Donc on a des cellules de différentes espèces, on a des cellules de cellules de souris en culture, on a des cellules issues de différents modèles, des cellules humaines, et comme modèle, on va dire in vivo, c'est-à-dire la petite larve de poisson qui nous permet d'aller regarder comment se passe le développement du rein pour comprendre comment ça se passe et comment ça fonctionne.
1: Comment on passe de la cellule dans cette larve, finalement.
0: D'une cellule à deux cellules, quatre cellules, etc.
1: Voir cette multiplication au fur et à mesure.
0: Et un organe qui se forme petit à petit, progressivement, et qui doit maintenir sa forme finale correcte pour que l'urine puisse passer correctement, le rein puisse être fonctionnel.
1: Sa fonctionnalité, sa forme et sa fonctionnalité, finalement.
0: Ils sont reliés.
1: Oui. Absolument. Alors, dans l'état de vos recherches, là, vous en êtes où, hein? Quelles sont vos perspectives? Qu'est-ce qu'on peut en dire?
0: Alors, grâce au soutien de la Fondation pour la recherche médicale, on a effectivement pu poser des bases solides qui nous ont permis d'identifier de nouvelles causes de dysfonctionnement rénal. Et donc, à ce stade, ce qu'on aimerait, c'est se rapprocher, avoir un objectif plus concret qui serve directement le public, vous, nous, moi, de manière à essayer d'éviter d'être exposé à des choses qui puissent altérer notre fonction, qui puissent être toxiques pour nos reins. Bon. Et donc là, l'objectif, c'est de développer ce projet pour lequel on a eu un financement, avec à terme, si on le peut, la création d'une start-up ici, localement, à Montpellier, qui soit dédiée, finalement, à la santé rénale.
1: On vous le souhaite.
0: Oui, merci.
1: On a des centres sur les pathologies rénales qui sont importants ici, ouais. Des secteurs importants.
0: Et de grands soutiens, que ce soit au niveau de l'université, au niveau des incubateurs qui nous soutiennent dans ce changement de projet aussi, et cette évolution de projet, parce qu'on est Moi, j'ai travaillé depuis toujours en recherche fondamentale. Et là, on a le soutien qu'il nous faut pour passer vers un but un petit peu plus concret, on va dire, et une application plus concrète.
1: C'est fondamental.

0: les outils qu'on développe au quotidien dans nos laboratoires, mais ce passage, c'est quelque chose d'important.
1: Bien sûr, et c'est important, c'est un changement aussi de cap, de paradigme dans sa tête, c'est un très très gros changement pour vous.
0: Alors on ne fait pas ça tout seul, je vais continuer à diriger mon équipe de recherche qui a posé toutes ses bases, et puis surtout je vais essayer de m'entourer de gens qui soient capables de porter ce projet aussi, et c'est en ça que le soutien de la Fondation est important aussi, parce qu'on peut identifier des gens capable de porter ce projet et de le mener à bien.
1: Alors, ce sont des soutiens, je ne sais pas, confidentiels, de quel ordre ?
0: Alors, ça évolue au fur et à mesure. Ans. On a, la labellisation était autour de 300 000 euros. Et là, on a eu 75 000 euros sur
1: donc,
0: la dernière année.
1: C'est notoire, c'est ça
0: donc,
1: que je veux dire.
0: Ce sont des
1: c'est
0: soutiens
1: très important.
0: Importants. Et puis, l'AFRM nous soutient vraiment en continu depuis le tout début des recherches. Elle nous soutient aussi pour recruter des gens dans nos équipes. Donc,
1: bien
0: c'est
1: sûr.
0: Tout un ensemble de soutiens qu'il faut
1: c'est
0: prendre
1: important,
0: en compte.
1: Bien sûr. Vous espérez que quelque chose va poindre son nez. Je sais qu'en recherche, on ne sait jamais, mais c'est quoi, c'est 5 ans, 10 ans ?
0: Non, on espère qu'on va pouvoir concrétiser les choses d'ici un an ou deux, parce
1: ah,
0: que ça
1: rien,
0: fait déjà 10 ans
1: terme.
0: Qu'on travaille.
1: Oui,
0: moi, j'ai créé l'équipe de recherche il y a 10 ans,
1: c'est
0: donc là, on arrive à un point où on espère pouvoir avoir quelque chose de concret.
1: C'est la transformation de l'essai.
0: C'est cette transformation-là qui est difficile, mais tout à
1: bien
0: fait.
1: Bien sûr. Oui. En tous les cas, c'est vrai aussi pour nos auditrices, nos auditeurs, quand on rentre dans un incubateur, on a un soutien sur l'analyse économique, sur les liens de partenariat, sur des choses d'environnement comme ça qui sont fondamentaux.
0: Et de réseaux qui sont essentiels pour la mise en place, parce que c'est pas le même métier tout à fait. Ah, donc on a besoin de ce soutien-là et c'est important de l'avoir.
1: En tous les cas, Bénédicte de Laval, on voit bien ce lien entre cette recherche purement fondamentale, 10 ans d'études comme ça sur des cellules, etc. Et puis on commence à avoir des résultats et puis on voit poindre une start-up. C'est important.
0: C'est un impact concret qu'on n'imagine pas au démarrage, mais quand on peut le faire et on peut y arriver, on a envie d'y aller.
1: Et donc les fondations comme la Fondation pour la Recherche Médicale jouent un rôle important d'accompagnement, de sélection de projets aussi, parce que ça évite le saupoudrage, en donnant 5000 euros à chaque demandeur. Ça permet de vraiment donner un plus à ceux qui ont des chances d'arriver. C'est
0: oui,
1: bien ça.
0: Et ça nous permet aussi d'explorer de nouvelles pistes, donc de se lancer sur des projets ambitieux qui peuvent donner quelque chose ou pas, mais il y a quand tantôt et grâce au fait qu'ils nous font confiance qu'on peut arriver.
1: En tous les cas, bravo à la recherche, à la Fondation pour la Recherche Médicale, à son nouveau président, Alain Cohen-Boulakiak, qui s'est lancé dans cette démarche très vite, finalement. Et il est très motivé. Je crois que c'est un soutien important pour les chercheurs du territoire, en fait. Hein.
0: C'est un soutien essentiel au niveau national et au niveau régional, effectivement,
1: bien sûr,
0: hein, parce
1: bien
0: que
1: sûr.
0: C'est important.
1: Alors, elle va s'appeler comment, cette start-up ?
0: Ah, pour l'instant, on pense à NephroShape pour garder des reins en forme.
1: C'est pas mal. Je vous souhaite en tous les cas un beau succès pour la création de la start-up, la confirmation ou pas de ce nom, NephroShape, et effectivement beaucoup de succès dans le reste de vos travaux. En tous les cas, merci d'avoir expliqué aux auditrices, auditeurs de Radio Aviva ce que vous faites et comment cette progression patiente entre la recherche de base et l'applicabilité dans une start-up et un développement thérapeutique est importante. On ne peut pas sauter cette phase de recherche. C'est aussi l'indépendance de notre recherche, la gestion de notre santé qui sont en cause. Merci Bénédicte de Laval, directrice de recherche au CNRS et lauréate du prix de la Fondation pour la Recherche Médicale 2026. Merci à vous.
0: Merci beaucoup, merci.
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Bonjour, quoi de beau à la télé pour cette soirée du 16 septembre sur TF1, Tracker, la suite de la série sur France 2, Les Évaporés, série sur Arte, Tout l'Over, ce film avec Joaquin Phoenix. Léonard hésite entre suivre son destin et épouser Sandra, la femme que ses parents lui ont choisie, ou se rebeller et écouter ses sentiments pour sa nouvelle voisine, Michelle. Sur TF1 série film, Retour vers le futur, long métrage avec Michael J. Fox. En 1985, le jeune Marty McFly mène une existence paisible, ami de l'excentrique professeur Emmett Brown. Il l'accompagne en soir tester sa nouvelle expérience, le voyage dans le temps. Sur France 3, le monument préféré des Français, Stéphane Bern propose une découverte de l'extraordinaire richesse du patrimoine culturel, architectural et historique de la France. Après les votes des téléspectateurs, place au grand dénouement. Sur M6, Patron Incognito, divertissement. Et puis sur W9, Enquête Criminelle Magazine. Très belle soirée télé à tous.

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1: Bonjour à toutes et à tous et bienvenue dans votre agenda. Voici les événements et les sorties à venir. Tous les week-ends, passez un moment convivial au Théâtre Beaux-Arts Tabar. Retrouvez les spectacles issus du Festival d'Avignon et les artistes toujours plus talentueux. La soirée ne s'arrête pas là, la buvette du théâtre vous propose de partager un bon moment avec les artistes. Profitez du tarif Youth pour assister à certains spectacles à seulement 6€. Et vous pouvez vous aussi monter sur scène. Des stages sont proposés tout l'été pour vous faire découvrir l'univers du théâtre. Montez au sommet de la tour Urbaine 5 et admirez la vue à couper le souffle. De là-haut, vous pourrez voir les jardins des plantes, le pic Saint-Loup ou encore le Corum. Venez également découvrir l'intérieur de la cathédrale Saint-Pierre, la seule église médiévale de l'Écusson ayant survécu aux guerres de religion. Les visites guidées sont organisées par l'Office de tourisme. Toutes leurs informations sont sur leur site internet. Pour plus de fraîcheur, rendez-vous à la grotte de Clamouse. Située dans les gorges de l'Hérault, elle abrite de rares cristaux d'aragonite. Un voyage hors du temps qui vous fera découvrir la richesse de notre département. Des guides passionnés vous expliquent l'histoire de la grotte. La visite est proposée à partir de 13,50€. Et pour plus d'aventures, vous pouvez tester le Spéléopark et l'Escape Game. Première fois, première photo. C'est le nom de la nouvelle exposition du pavillon populaire. Jusqu'en novembre 2026, le musée célèbre l'esprit pionnier de la photographie. Des premiers clichés de grands photographes aux inventions insolites, la visite est l'occasion de plonger dans 200 ans d'histoire. Rendez-vous au pavillon populaire de l'esplanade Charles de Gaulle, la visite est gratuite. On termine l'agenda avec un peu de sport. À seulement 30 minutes de Montpellier, nous vous proposons de découvrir les anciens salins. À Villeneuve-les-Maguelones, un circuit de vélo vous permet de faire un tour de 13 km. En 2h30, vous pourrez voir des salins datant de l'Empire romain qui ont servi jusqu'en 1969. Et si vous êtes chanceux, vous pourrez même voir un groupe de flamants roses. C'était l'agenda des sorties de Radio Aviva. 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

0: 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Il est 18h sur Radio Aviva. 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
1: Bonjour à toutes et à tous. Dans l'actualité aujourd'hui, police, justice. La police judiciaire vient de frapper un grand coup dans l'Hérault. En effet, les forces de l'ordre ont démantelé un vaste réseau criminel dont Montpellier constituait la plaque tournante logistique. D'après le site lemétropolitainactu.fr, au cours de l'opération, 150 pistolets semi-automatiques Glock ont été saisis. L'enquête, qui s'étend à plusieurs régions françaises, se poursuit activement car les autorités estiment qu'au moins 47 armes manquent encore à l'appel et circulent illégalement. D'autre part, 4 suspects ont été interpellés en début de semaine à la suite d'une violente séquestration liée à ce milieu. Patrimoine. En prévision des journées européennes du patrimoine qui se tiendront les 19 et 20 septembre prochains, la Cour d'appel de Montpellier a présenté son programme d'ouverture exclusive au grand public. Selon une information du Midi Libre, le palais de justice historique ouvrira ses portes d'ordinaire close samedi de 9h30 à 17h. Les visiteurs pourront ainsi explorer des salles d'audience majestueuses et s'entretenir directement avec des magistrats et greffiers. Une occasion unique de découvrir le fonctionnement judiciaire de la métropole, au même titre que les visites prévues à l'hôtel de ville ou à l'université Paul-Valéry. Économie. Le paysage commercial régional se transforme radicalement cette semaine. En effet, plusieurs hypermarchés et supermarchés de l'enseigne Auchan ferment définitivement leurs portes en Occitanie pour laisser la place à Intermarché. Cette grande vague de bascule de magasins s'inscrit dans le cadre des accords de reprise conclus entre les deux géants de la grande distribution. Les opérations de changement d'enseigne, de réassortiment des rayons et de modification des façades se déroulent actuellement à un rythme soutenu. Les directions locales, quant à elles, s'engage à maintenir l'emploi et l'ensemble des acquis sociaux des salariés transférés. Dans l'Aude, l'alerte maximale est déclenchée. En effet, face à la sécheresse extrême des végétaux accumulés cet été et malgré la baisse des températures, Météo France place aujourd'hui le département de l'Aude en risque très élevé. Vigilance rouge pour les feux de forêt. Les massifs forestiers font l'objet d'une surveillance renforcée par les pompiers. Parallèlement, 3 autres départements limitrophes de la région Occitanie, à savoir les Pyrénées-Orientales, l'Hérault et le Gard, sont positionnés en risque élevé. Vigilance orange. Les autorités appellent la population à la plus grande prudence et interdisent l'accès aux massifs forestiers les plus exposés. Fin de ce flash, belle journée à tous sur Radio Aviva. 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

0: Chers amis, bienvenue dans Chemin de Femmes, à la rencontre de femmes passionnées, engagées, humanistes, des femmes qui font bouger la société, nous encouragent parfois à explorer de nouvelles voies et aussi à avancer sur nos propres chemins. Aujourd'hui, je suis heureuse de recevoir Olivia Adzio. Bonjour Olivia.
1: Bonjour Colline, merci de me recevoir.
0: Alors Olivia, vous êtes consultante en communication de couple, métier que vous exercez suite à un cheminement tout à fait atypique, on en parlera, et notamment grâce à votre grande, voire votre hypersensibilité au son de la voix. Alors Olivia, c'est un plaisir de vous accueillir aujourd'hui.
1: Merci.
0: Vous êtes une jeune femme et vous avez déjà exercé plusieurs métiers avant de devenir consultante en communication de couple. Alors, comment vous êtes construite, trouvez votre voie actuelle à vous?
1: Alors, ma voie professionnelle?
0: Oui.
1: Alors, c'est par rapport à ma sensibilité.
0: Oui.
1: Parce que c'est vrai que dans mon enfance, il y avait énormément de choses qui se passaient en moi et je savais pas forcément comment l'expliquer. Et les sons de voix, les bruits du monde, c'était vraiment une extraordinaire parce que j'avais plusieurs sons et je savais pas comment exprimer ces sons face à mon corps, avec mon corps. Donc c'est comme ça que j'ai trouvé ma voix. Et en plus après j'ai exercé mon métier de maître d'hôtel, donc je coordonnais des événements, mariages. Après j'ai créé mon agence événementielle, donc Chère Olivia, donc de l'organisation de mariage. Et ensuite je me suis dit, j'avais besoin de sens. Et je me suis dit, Olivia, sers-toi de ta sensibilité justement pour accompagner l'autre. Et donc je suis devenue consultante en communication de couple et donc je travaille avec la voix.
0: Alors justement, peut-être on peut revenir un petit peu là-dessus, parce que cette sensibilité, voire de, vous dites cette hypersensibilité, ça n'a pas toujours été facile au démarrage. C'est, je crois que c'est important aussi d'en parler par rapport à certains de nos auditeurs, auditrices qui rencontrent aussi cette forme de sensibilité.
1: C'est ça, parce que à l'époque, donc dans mon enfance, on savait pas ce que c'était la sensibilité. Il se passait plein de mouvements dans mon corps, c'est-à-dire c'est comme si quand j'entendais une voix, pour imager, d'un coup dans mon corps, il y avait moins 10 degrés et d'un coup 50 degrés. Donc comment on gère cette sensation-là? Et donc j'ai appris au fur et à mesure moi-même à m'auto-réguler et à me dire OK, il se passe ces mouvements en toi. Donc j'ai appris justement avec des petits tips en me parlant justement à réguler ma sensibilité.
0: Mais pour un enfant, c'est pas évident, ça a pas dû être simple à vivre. Est-ce que vous étiez comprise dans votre famille avec cette façon de faire, tout à fait original?
1: Du tout. C'est vrai que c'était pas facile parce que en étant enfant, même à l'école, c'était, il y avait des moqueries aussi. C'était Olivia, arrête de pleurnicher. Olivia, arrête de pleurer. Voilà, c'est des petites choses comme ça. Et c'est vrai que du coup, moi, je me suis plutôt, on va dire, réfugiée dans la nourriture, parce que je ne savais pas concrètement qu'est-ce que je vivais. Donc pour compenser, voilà, je me suis réfugiée dans la nourriture. Et après, c'est au fur et à mesure du temps que j'ai compris à l'âge de 30 ans que c'était que j'étais hypersensible.
0: C'est vrai qu'on n'en parlait pas certainement à l'époque. C'est quelque chose dont on parle récemment, cette hypersensibilité.
1: C'est vrai.
0: Et alors, est-ce que quel chemin vous avez fait pour arriver à en faire un atout?
1: J'ai beaucoup travaillé. J'ai beaucoup travaillé. Je me suis cachée, on va dire, dans le travail, pour justement dépasser ça, ce que je comprenais pas. Et au fur et à mesure du temps, quand j'ai commencé à travailler dans la coordination d'événements et quand j'ai commencé à travailler également dans mon agence événementielle, c'est là que j'en ai fait une force et que je me suis dit, Olivia, grâce à cette sensibilité, que je vais pouvoir accompagner l'autre.
0: Et est-ce que votre famille vous a soutenu? Est-ce que votre famille s'est rendu compte de tout ça?
1: Non, je pense pas. Non, ils se sont pas rendus compte. Et même moi aussi, je savais pas exactement ce que je vivais. Donc c'est vrai que c'était pas facile. C'est pour ça que c'est vrai que je me suis sentie assez seule à ce moment-là, même si ma famille est très, on est très libre et j'ai une famille qui est vraiment aimante. Mais dans cette période-là, c'est vrai que je me sentais assez seule. Bah, c'est pour ça que j'ai compensé avec la nourriture. Et mais au fur et à mesure, justement, là aujourd'hui, ils comprennent ma sensibilité, ouais. Et donc c'est plus facile de se faire comprendre.
0: Est-ce qu'il y a eu des événements qui vous ont permis d'avancer malgré cette sensibilité, ou qui vous ont permis d'avancer grâce à cette sensibilité?
1: Oui, justement, mon métier que je fais actuellement.
0: Oui.
1: Justement, je parlais aussi, je fais des podcasts aussi sur ma sensibilité. Et donc, ça a permis à d'autres personnes de se reconnaître face à mon hypersensibilité. Et donc, justement, avoir un petit groupe de parole et d'accompagner l'autre, de se dire qu'est-ce qui se passe en moi, comment je peux surmonter ça. Mais on le surmonte pas, il faut tout simplement l'accepter.
0: Oui.
1: Voilà. Parce qu'on pense qu'on peut le surmonter, non. Il faut juste l'accepter.
0: Il faut juste l'accepter. C'est une bonne philosophie. Et je crois aussi que, alors je ne sais pas, je pense que ça n'a pas forcément de lien avec l'hypersensibilité, mais vous m'avez dit que très tôt, vous avez été dans le concret, c'est-à-dire que vous étiez très pragmatique, vous vous occupiez déjà très responsable au niveau administratif de la famille, enfin.
1: C'est vrai. C'est vrai que très tôt, j'ai pris les responsabilités de faire des papiers, de préfecture, administration, EDF, etc.
0: Quand vous dites très tôt, c'est à quel âge?
1: Je dirais 17 ans.
0: Ah oui.
1: Ouais, je dirais 17 ans. Quoique j'ai commencé quand même à l'école, même au collège, je remplissais les petits papiers infirmerie, les petits papiers d'identité, voilà, que je remplissais comme ça à l'école. Et après, au fur et à mesure, j'ai pris cette place finalement dans la famille, et donc on va dire que je suis la chef de l'administration.
0: Et j'imagine que ça vous a servi aussi pour l'organisation.
1: Tout à fait, parce que justement après il fallait classer tous les papiers, etc. Donc effectivement, j'ai eu une autre corde à mon arc.
0: Une autre corde à votre arc. Donc, l'hypersensibilité d'un côté, mais aussi une bonne organisation dès le départ.
1: C'est ça, effectivement.
0: Dans la famille. Mais écoutez, on va faire une pause avant d'en parler un peu plus. Alors, vous avez choisi un titre d'Amel Bent, Ma philosophie. On l'écoute.
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0: bien, nous nous retrouvons dans Chemin de Femme avec mon invitée d'aujourd'hui, Olivia Azio. Olivia, un petit mot sur ce choix de Ma philosophie?
1: Oui, parce que cette chanson, elle parle justement de l'acceptation de soi et d'avancer malgré le regard de l'autre. Et pour moi, c'est ce que j'ai dû faire dans ma vie, dans mon chemin.
0: Qu'est-ce qui vous a donné cette force? Parce qu'on sent une force quelque part. Est-ce que ce sont vos racines? Est-ce que c'est la famille? Est-ce que ça a été un long chemin en soi? Qu'est-ce qui vous donne cette force?
1: Je dirais
0: l'acceptation.
1: Mes parents ont beaucoup d'audace. Mon papa est très courageux, même ma maman. Mon papa a travaillé en tant que journaliste au Congo-Brazzaville. Ensuite, il a été avocat. Aujourd'hui, il est à la retraite. Donc, tous les jours, je l'ai vu travailler jour et nuit en préparant ses audiences. Et cette force aussi, je pense, qui m'a complètement aidée. Et puis pareil, ma maman aussi, elle a travaillé à la mairie en tant qu'employée au service public, et pareil, elle ne parlait pas un mot français. Voilà.
0: Ah oui. Elle arrivait sans parler un mot français.
1: Voilà, c'est ça. Et au début, c'était difficile. Ils sont arrivés en 1986, c'est ça.
0: Du Congo Brazzaville.
1: Du Congo Brazzaville, tout à fait. Donc voilà, dans un pays où on ne connaît pas. Voilà, c'est pas facile. Et elle a commencé à travailler, etc. Et au début, elle commençait par 30 minutes. On l'appelait pour 30 minutes. Après une heure, maintenant, elle est titulaire et bientôt, elle va avoir la médaille justement parce que ça fait 26 ans qu'elle est auprès de du service public. Donc c'est vraiment mes parents, c'est ma source.
0: Et vous n'avez jamais vous ne connaissez pas le Congo Brazzaville?
1: Pas pour le moment, hein, du coup.
0: Oui, bon, d'accord. mais est-ce que vous avez un peu quand même le lien avec ses racines?
1: Bien sûr, parce que mon papa nous a appris justement une pratique locale qui est croire en ses ancêtres. Et je crois beaucoup en ma lignée, en mes ancêtres, avec à mon grand-père aussi également. Et donc, il n'y a pas forcément besoin d'aller dans le pays d'origine pour pratiquer une coutume.
0: Oui. La transmission est là.
1: Effectivement, tout à fait.
0: La transmission est importante.
1: Effectivement, la famille, la transmission, oui, c'est très important.
0: C'est très important. Et c'est ça qui vous donne aussi cette force que l'on ressent. Alors, vous avez travaillé dans différents métiers, comme je le disais tout à l'heure, dont l'événementiel. Comment vous êtes passée de l'événementiel à consultante en communication de groupe?
1: Alors c'est ma sœur qui habitait sur Montpellier, oui. Et elle me disait à chaque fois de venir parce que voilà, elle avait besoin de personnes qui gèrent pour gérer son équipe, et à chaque fois je lui disais non. Et au fur et à mesure, j'ai commencé en 2016 en tant que serveuse, et après je me suis installée en 2018 à Montpellier, et c'est là que je suis devenue la première maître d'hôtel. Et donc

0: c'est gérer une équipe, donc cuisine, serveur, et également gérer le client et donc coordonner la journée du jour J du mariage. Il y avait aussi d'autres événements privés, mais principalement du mariage.
1: Du mariage.
0: C'est
1: Je crois que vous avez réussi à gérer jusqu'à 50 personnes.
0: C'est ça.
1: Et ça a dû vous donner confiance en vous.
0: Effectivement, parce que c'est vrai que gérer jusqu'à une équipe jusqu'à 50 personnes, on pouvait faire des événements aussi jusqu'à 1000 personnes. Donc, c'est vrai que c'est assez impressionnant. Mais le fait, justement, qu'elle m'ait fait confiance, et ben pour moi, c'était vraiment une épreuve pour moi et surtout un challenge. Et que j'ai réussi, vu que je suis devenue première maître d'hôtel. J'ai très fière.
1: Quelle qualité avez-vous mis en œuvre pour ça?
0: Leadership.
1: Ouais.
0: Audace. Pragmatique. Écoute. Vraiment très important. Et l'attention.
1: Oui. Et alors, est-ce que cette sensibilité aux voix, aux sons, commençait à faire chemin en vous pour en faire un métier?
0: Exactement. Parce que, justement, je me suis retrouvée avec plusieurs dynamiques, donc de couple, de famille. Des fois, j'avais, justement, des parents, par exemple, qui réglaient la prestation du mariage de leurs enfants. Et donc, des fois, il y avait aussi des dysfonctionnements, des petits conflits. Et j'entendais les voix que j'entendais, justement, ça provoquait en moi une sensation très forte parce que je ressens beaucoup les voix et beaucoup l'énergie, les ressentis. Et ça a commencé petit à petit aussi à faire son chemin par rapport à la voix, effectivement.
1: Vous me disiez tout à l'heure que la vie est une musique.
0: Mmh. Tout à fait.
1: Comment vous percevez les...
0: La vie, parce que pour moi, je dis à chaque fois à mes clients que la voix est une musique et quand vous parlez, cette musique se transforme en chant. Et donc, c'est pareil comme la vie. On compose à chaque fois toute la vie. C'est une mélodie, justement. Et des fois, il y a des notes aiguës, des fois, il y a des notes graves. Notre corps est notre instrument. Et on ne le comprend pas toujours. Et il faut réussir à accorder le corps, l'âme et l'esprit. C'est pas facile, mais on y arrive.
1: Et donc, c'est ce que vous êtes passé. Donc, vous avez décidé de faire votre propre chemin maintenant en tant que consultante en communication de couple. Et comment se passe une séance? Alors, comment les gens perçoivent cette sonorité et cette musique qu'ils peuvent mettre en œuvre?
0: Alors, ce sont des séances de 90 minutes. Donc, j'ai un cabinet à l'avenue de Toulouse, juste à côté, à Montpellier, à proche du rond-point du Grand-Est, pour se situer. Et donc, ce sont des séances de 90 minutes quand je peux faire au cabinet ou éventuellement dans le lieu de vie. Et donc, l'objectif, c'est d'ajuster sa voix en fonction de son partenaire. On travaille évidemment avec les cinq sens, on travaille les dynamiques relationnelles et éventuellement s'il y a des blessures. Donc c'est vraiment une expérience vivante, il y a une problématique et on apprend à ajuster la voix. Par exemple avec le couple que j'ai eu la semaine dernière, la femme disait à chaque fois que son mari ne l'écoute pas. Et donc on a compris que son mari, lui, il préfère être touché avant justement d'être à l'écoute de sa femme. Donc à chaque conversation, on va dire importante, pas toutes les conversations évidemment, donc elle le touche légèrement dans le dos et donc là, elle a toute son attention. Et donc elle me dit, Olivia, tu as changé ma vie. Donc juste ça, c'est vraiment incroyable. Et évidemment, après on apprend aussi à ajuster la voix parce que la voix est un son qui peut apaiser, provoquer, blesser, mais aussi aimer. Donc, comment communiquer clairement avec son partenaire?
1: Voilà. C'est tout un programme,
0: effectivement.
1: Oui. Ben, écoutez, on va continuer ce programme maintenant avec un programme musical. Vous avez choisi de nous faire écouter Je te promets de Zao.
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0: bien, nous retrouvons Olivia Dio dans Chemin de femme avec Je te promets de Zao que l'on vient d'écouter. Alors, quelle est cette promesse?
1: C'est la promesse que je me suis faite à moi-même, jeune. Je me suis dit, Olivia, quoi qu'il arrive, même si tu ne comprends pas tout ce qui se passe dans ton corps et dans ton esprit, continue d'avancer quoi qu'il arrive. Et c'est vraiment une promesse à moi-même que je me suis faite. Voilà.
0: Et que vous tenez.
1: Oui. Oui. Oui. Même si des fois c'est pas facile, mais je tiens et je suis là aujourd'hui devant vous.
0: À quel moment vous vous êtes fait cette promesse?
1: Je me suis fait cette promesse quand j'avais 20 ans.
0: Ah oui.
1: Ouais, 20 ans.
0: Et alors vous, quels sont vos projets aujourd'hui?
1: Alors mes projets, c'est vraiment d'impacter, de marquer l'histoire, d'impacter le monde par rapport à la voix. Parce que la voix, on prend pas conscience de l'impact de notre voix face à l'autre. Et j'ai tellement vu des couples, même des, peu importe, des hommes ou des femmes détruits par la voix, se créer un monde par rapport à la voix d'autrui. Et je trouve ça vraiment, c'est dommage. Ils arrivent pas à vivre leur vie. Donc c'est vraiment ça mon objectif.
0: Un bel objectif.
1: Merci.
0: Et votre agence événementielle, mais je ne sais pas si aujourd'hui en tant qu'indépendante, est-ce que toujours quand on veut vous contacter, vous voulez ça s'appeler Chère Olivia?
1: C'est ça.
0: Chère Olivia.
1: Chère Olivia. Tout
0: c'est Chère Olivia. D'où ça vient ce nom, Chère Olivia? C'est joli.
1: Moi, j'adore le 16e siècle.
0: Oui.
1: Et donc, je pense que j'ai vécu dans une autre vie au 16e siècle.
2: Je suis même persuadée.
1: Et donc, c'est pour ça que j'ai choisi Cher.
0: Oui.
1: Et Olivia. Olivia symbolise la paix avec, en lien avec le rameau d'olivier. Et donc, ça allait parfaitement avec mon métier actuel ou ma vocation. Parce que l'objectif, c'est d'apporter clarté, stabilité, apaisement. Et c'est marrant parce que mes clients me disent toujours, Olivia, quand tu es là, tu apportes de l'apaisement. Donc c'est parfait.
0: Chère Olivia.
2: C'est ça.
0: Et alors maintenant, qu'est-ce que vous aimeriez dire, parce que vous avez tout un parcours aux jeunes qui se retrouvent un peu comme vous l'avez été, hypersensibles, enfants, sans savoir exactement expliquer ou se comporter. Qu'est-ce que vous voudriez leur dire?
1: J'aimerais dire aux parents,
0: oui,
1: aux enfants aussi, même aux adultes, qu'il faut se faire accompagner dès le plus jeune âge. Il ne faut pas avoir peur de s'exprimer, soit par avec un professionnel ou soit avec un parent ou un proche, parce que libérer sa voix, c'est se retrouver, et c'est tellement important de ne pas rester emprisonné par ses pensées, par ses voix. C'est vraiment très important. Donc vraiment.
0: Mais comment on détecte cette hypersensibilité? Comment les parents peuvent le détecter? Comment l'enfant peut le...
1: C'est souvent quand on se retrouve seul. C'est-à-dire si votre enfant est isolé, souvent isolé, qui se retrouve à jouer tout seul. C'est en général, moi c'est comme ça que j'ai perçu mon hypersensibilité, parce que j'étais vraiment toute seule, je sortais pas beaucoup et je préférais être avec moi-même parce que personne ne me comprenait. Et donc il faut aussi parler à son enfant, il faut aussi parler pour lui demander qu'est-ce qui s'est passé à l'école, est-ce qu'il s'est passé des moqueries, etc. Et en fonction de ça, on sent l'hypersensibilité. Le parent le sent en général, mais surtout, même si vous pensez qu'il n'y a aucun problème, être accompagné par un professionnel, c'est toujours bénéfique.
0: Vous étiez hypersensible au son, notamment,
1: tout à fait.
0: Hein, même parfois agressé peut-être par certains sons.
1: C'est ça.
0: Est-ce que c'est toujours le cas dans l'hypersensibilité? Ça peut être autre chose, ça peut être...
1: Oui, c'est toujours le cas. Moi, c'était surtout les sons. Après, il y a aussi la manière de s'exprimer. Il y a aussi le visuel aussi, la posture, l'incarnation aussi. Mais moi, c'est vrai que c'était plutôt les sons. Mais aujourd'hui, oui, je me sens des fois encore perturbée, provoquée par la voix, bien sûr. Mais maintenant, je sais comment m'autoréguler. Je me parle énormément. Et je ferme aussi des fois mon canal. Parce que j'entends tellement de choses avec le bruit des voitures, etc., quand tu avances dans la rue, que maintenant je sais fermer mon canal, m'autoréguler pour être plus sereine. Voilà.
0: C'est un, vous, chez vous, un travail personnel ou quelqu'un vous a un peu expliqué ou accompagné ça?
1: C'est un travail très personnel, vraiment avec moi-même, mais surtout aussi avec les autres. On va dire que c'est 50-50 parce que le bruit du monde, comme je dis, m'a aidé à apprivoiser ma sensibilité. Parce que avec les moqueries, justement, avec les personnes qui me disent « Ah Olivia, ta voix, elle est apaisante », avec tous ces bruits-là, j'ai pu me construire. Et comme ça, j'ai pu avancer. Mmh. Voilà.
0: Et au couple, qu'est-ce que vous avez envie de leur dire ?
1: J'ai envie de leur dire que avant de se mettre en couple, il faut savoir qu'est-ce qu'on veut réellement. Il faut venir me voir avant d'être en couple pour justement savoir qu'est-ce que vous souhaitez et surtout se connaître réellement.
0: C'est le chemin de toute une vie.
1: Oui. Et c'est pour ça qu'il faut être accompagné et ne pas avoir peur d'être accompagné parce que c'est tout à fait normal. On est tous accompagnés. Même moi aussi, je suis accompagnée. Toujours pour savoir me ressentir. Est-ce que tout est toujours OK pour moi? Donc, tout le monde peut être accompagné.
0: Il ne faut pas avoir peur. Mais si on est déjà en couple, alors quel est le comment faire? Est-ce que chaque personne du couple a la même idée du couple?
1: Du tout. C'est vrai que des fois on a une image du couple qu'on met sur son partenaire et c'est pas forcément ce que son partenaire reflète. Et c'est pour ça on se connaît pas réellement. Au fond. Mmh. Donc c'est pour cela que j'accompagne justement à se connaître réellement en individuel, ensuite après en couple, et c'est comme ça qu'on apprend à ajuster la voix. Parce que on pense que justement qu'on se connaît, alors que pas forcément. Et aussi il faut savoir que il faut faire des introspections aussi pour savoir réellement ce qu'on veut. Mmh. Voilà.
0: Pas toujours simple.
1: C'est vrai.
0: Pas toujours simple. Est-ce que vous avez une devise ou quelque chose qui vous tient, un mot pour conclure cette interview qui s'achève?
1: Je dirais que la voix est invisible et pourtant on l'aime autant qu'on la déteste. Et ce que je vous conseille, c'est de libérer votre voix pour vous retrouver pleinement.
0: C'est entendu. On a entendu votre message, Olivia. Merci beaucoup.
1: Merci beaucoup, Colline, pour l'invitation.
0: Et merci aussi à la technique, à Johan, qui a enregistré cette émission. Et moi, je vous retrouve la semaine prochaine pour une prochaine rencontre sur les chemins de femmes.
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1: Bonjour à toutes et à tous. Dans l'actualité aujourd'hui, police, justice. La police judiciaire vient de frapper un grand coup dans l'Hérault. En effet, les forces de l'ordre ont démantelé un vaste réseau criminel dont Montpellier constituait la plaque tournante logistique. D'après le site lemétropolitainactu.fr, au cours de l'opération, 150 pistolets semi-automatiques Glock ont été saisis. L'enquête qui s'étend à plusieurs régions françaises se poursuit activement car les autorités estiment qu'au moins 47 armes manquent encore à l'appel et circulent illégalement. D'autre part, 4 suspects ont été interpellés en début de semaine à la suite d'une violente séquestration liée à ce milieu. Patrimoine. En prévision des journées européennes du patrimoine qui se tiendront les 19 et 20 septembre prochains, la Cour d'appel de Montpellier a présenté son programme d'ouverture exclusive au grand public. Selon une information du Midi Libre, le palais de justice historique ouvrira ses portes d'ordinaire close samedi de 9h30 à 17h. Les visiteurs pourront ainsi explorer des salles d'audience majestueuses et s'entretenir directement avec des magistrats et greffiers. Une occasion unique de découvrir le fonctionnement judiciaire de la métropole, au même titre que les visites prévues à l'hôtel de ville ou à l'université Paul-Valéry. Économie. Le paysage commercial régional se transforme radicalement cette semaine. En effet, plusieurs hypermarchés et supermarchés de l'enseigne Auchan ferment définitivement leurs portes en Occitanie pour laisser la place à Intermarché. Cette grande vague de bascule de magasins s'inscrit dans le cadre des accords de reprise conclus entre les deux géants de la grande distribution. Des opérations de changement d'enseigne, de réassortiment des rayons et de modification des façades se déroulent actuellement à un rythme soutenu. Les directions locales, quant à elles, s'engage à maintenir l'emploi et l'ensemble des acquis sociaux des salariés transférés. Dans l'Aude, l'alerte maximale est déclenchée. En effet, face à la sécheresse extrême des végétaux accumulés cet été et malgré la baisse des températures, Météo France place aujourd'hui le département de l'Aude en risque très élevé. Vigilance rouge pour les feux de forêt. Les massifs forestiers font l'objet d'une surveillance renforcée par les pompiers. Parallèlement, 3 autres départements limitrophes de la région Occitanie, à savoir les Pyrénées-Orientales, l'Hérault et le Gard, sont positionnés en risque élevé. Vigilance orange. Les autorités appellent la population à la plus grande prudence et interdisent l'accès aux massifs forestiers les plus exposés. Fin de ce flash, belle journée à tous sur Radio Aviva.
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2: Bonjour Elsa, bonjour à tous. Neta Eman Mina, fille de l'ancien otage d'Itsa Eman, 84 ans, est libérée le 28 novembre 2023, a interpellé l'ONU sur le maintien du financement de l'UNRWA malgré les accusations visant certains employés. Selon elle, sa mère aurait passé 48 jours dans le grenier d'un enseignant de l'UNRWA dans des conditions difficiles et avec très peu de nourriture.
3: Je pose cette question aux Nations Unies. Comment avez-vous pu confier l'éducation de la prochaine génération de Gaza à une personne impliquée dans la détention d'une femme âgée prise en otage? Si l'ONU se soucie réellement des droits humains et de l'éducation, comment peut-elle laisser une agence compromise par le terrorisme façonner l'avenir des enfants palestiniens? L'ONU et le Conseil de paix doivent trouver d'autres solutions pour garantir aux enfants de Gaza l'accès aux soins, à l'éducation et à la sécurité alimentaire. En tant que militante de l'association Women Wage Peace, je pense qu'Israël devrait soutenir cet effort. C'est ce que nous dictent la morale et les valeurs juives. Lorsque les habitants de Gaza auront une vie meilleure, notre avenir le sera également.
2: Les familles d'otages ont annoncé la publication d'un document recensant l'ensemble des décisions du gouvernement israélien qui n'a pas permis d'éviter le massacre du 7 octobre avant de s'exprimer lors d'une conférence de presse. Les familles ont cité les révélations faites par le journal Haaretz la semaine dernière qui indiquait que le premier ministre israélien avait ignoré des avertissements émiratis. Ce n'était pas un choix ponctuel, c'était un choix d'ignorer à plusieurs reprises les avertissements, a déclaré Merav Zvirsky, dont les parents Orit et Rafi ont été assassinés au kibbutz Be'eri et dont le frère a été tué en captivité par le Hamas. Le parti sionisme religieux a diffusé un clip de campagne particulièrement violent envers les figures du pouvoir judiciaire. Les précisions avec notre correspondant en Israël, Dror Even Sapir.
4: Oui, le clip a été généré par l'intelligence artificielle et on y voit notamment le président de la Cour suprême, le juge Yitzhak Amit, la juge Dafna Barak Erez, qui siège elle aussi à la Cour suprême, ainsi que la conseillère juridique du gouvernement, Galiba Aramiara, saisie sans ménagement par des hommes ressemblant à des policiers ou à des vigiles. Et c'est au cours d'une manifestation d'opposants à la réforme judiciaire. Le juge Ami, qui est par la suite traîné au sol par ces pseudo-policiers, le clip est censé assurer la promotion du nouveau programme de réforme judiciaire élaboré par le parti sionisme religieux, là, la formation dirigée par le ministre Bezalel Smotrich, une des composantes de la coalition gouvernementale. Il y propose d'adopter ce que l'on appelle la loi de contournement, qui permettra à la Knesset de revoter une loi abrogée par la Cour, de limiter les capacités des groupes de défense des droits civiques à saisir la Cour suprême, de quasiment supprimer les limites légales à l'action du gouvernement et de réduire drastiquement les prérogatives du conseiller juridique du gouvernement et procureur général. Une version réactualisée, peut-être même plus radicale encore que la réforme judiciaire que le gouvernement avait tenté de mettre en œuvre et qui s'était heurté, on s'en souvient, à un mouvement de contestation d'une très grande ampleur. Le clip du parti de Smotrich a naturellement suscité l'indignation des acteurs de la société civile, ainsi que celle de l'opposition. Une vidéo violente et abjecte, selon Gadi Eisenkot, le chef de file du parti Yachar de centre droit. Selon lui, Smotrich et son parti n'ont rien appris du 7 octobre. Ils sont prêts à entraîner une nouvelle fois la société israélienne dans l'abîme. Le malaise aurait même touché les rangs du gouvernement, dont l'un des ministres a déclaré, mais sous le couvert de l'anonymat, que le clip de campagne n'était pas convenable. Les désaccords peuvent s'exprimer, mais pas d'une manière humiliante. C'est ce qu'a dit ce ministre anonymement, encore une fois. Mais l'un de ses collègues, Amichai Chitri du Likoud, a quant à lui refusé de condamner le contenu de ce clip. Alors on constate la question des équilibres entre les pouvoirs exécutifs et judiciaires. C'est son entrée d'une manière assez fracassante dans la campagne électorale.
2: Le chef de l'opposition Yair Lapid a promis de faire voter une loi garantissant l'égalité de tous les couples LGBT si son parti Beyahad participe au prochain gouvernement israélien. Le numéro 2 de la coalition menée par Naftali Bennett souhaite faire adopter cette réforme dans les 100 premiers jours du prochain gouvernement. Elle permettrait à tous les couples, notamment homosexuels, de se marier sans passer par une institution religieuse. En Israël, les mariages relèvent pour l'instant des juridictions religieuses et aucune union civile ne peut être célébrée dans le pays. Les Palestiniens de Cisjordanie sont divisés sur la question de savoir si, selon eux, Israël a le droit d'exister et si cette existence pourrait prendre fin un jour. C'est ce que révèle une enquête menée par l'Institut d'études de sécurité nationale de l'Université de Tel Aviv. 41% des personnes interrogées estiment qu'Israël a le droit d'exister contre 46% qui pensent le contraire. Puis interrogés sur la résolution du conflit avec Israël, 52% déclarent préférer les négociations comme meilleur moyen pour y mettre fin. Le président libanais Joseph Aoun souhaite conclure un accord de sécurité avec Israël susceptible de préparer une future paix entre les deux pays. Il a également réaffirmé la détermination de Beyrouth à désarmer le Hezbollah tout en excluant une confrontation directe susceptible de provoquer de nouvelles violences internes. Joseph Aoun souhaite enfin la création d'une nouvelle force chargée d'éviter un vide sécuritaire dans le sud du pays après le départ de la FINUL prévu à la fin de l'année. À noter enfin que la France le recevra demain à Paris afin de préparer un soutien international au déploiement de l'armée libanaise sur son propre territoire, a annoncé l'Élysée. De nouvelles images obtenues par CBS News révèlent l'ampleur des dégâts provoqués par les attaques de missiles et de drones iraniens contre plusieurs positions militaires américaines au Moyen-Orient. Selon un rapport de l'inspection générale du département américain de la Défense, les pertes matérielles pourraient atteindre 3,7 milliards de dollars. Près de 60 aéronefs figurent parmi les équipements détruits ou endommagés. Le Pentagone n'a pas réagi à ces révélations. Le CENTCOM annonce un exercice dans le Colorado réunissant plus de 200 militaires américains et jordaniens consacrés à la lutte antiterroriste et à la défense aérienne. Il s'agit du premier exercice conjoint de ce type organisé aux États-Unis. Amnesty International accuse les autorités iraniennes d'avoir commis des crimes contre l'humanité lors de la répression des manifestations de 2022. Dans un rapport publié ce jour, 4 ans jour pour jour après l'assassinat de Mahsa Amini, l'ONG pointe notamment des meurtres, des actes de torture, des viols, des disparitions forcées, tout en soulignant que la répression du dernier mouvement de contestation populaire début de cette année a suivi le même schéma, mais avec une ampleur encore plus meurtrière et vertigineuse. 4 artistes ont annoncé quitter la tournée du chanteur Ed Sheeran pour protester contre l'éviction du rappeur pro-palestinien Macklemore. Cette éviction a été demandée par les salles de concert américaines dans lesquelles le chanteur se produira en raison de ses provocations antisémites. Selon le Jewish Chronicle, le député travailliste britannique Tahir Ali a appelé à une action militaire contre Israël. Ses propos ont été tenus lors d'un débat parlementaire sur le conflit israélo-palestinien et alors qu'un autre député était en train d'insister sur la nécessité de désarmer le Hamas. Pourquoi n'appelons-nous pas au désarmement d'Israël, lui a répondu le député. Et n'est-il pas temps qu'une action militaire soit également menée contre Israël, a-t-il ajouté. Lors de son discours annuel de rentrée, Ursula von der Leyen a proposé la création d'un Conseil européen de sécurité associant l'Union européenne, le Royaume-Uni, le Canada et la Norvège. La présidente de la Commission européenne souhaite également que le Canada devienne le premier membre associé de l'Union européenne. Devant le Parlement européen à Strasbourg, elle a invoqué la nature et l'ampleur des risques auxquels le continent est confronté, sans préciser le calendrier ni le fonctionnement de cette nouvelle instance. Un drapeau israélien faisant partie d'une œuvre réunissant sur la place de la Bastille les drapeaux de 193 États membres des Nations Unies a été souillé et recouvert de taches de sang. Dans un communiqué publié ce matin, l'ambassade d'Israël en France dit déplorer le choix fait par la ville de Paris et par les artistes auteurs de cette œuvre de ne pas remplacer le drapeau israélien. Toutefois, le maire de Paris Centre, Ariel Veil, maintient que le drapeau sera remplacé dans les plus brefs délais. Position de la ville de Paris confirme son entourage. Le député Philippe Brun a été suspendu du Parti Socialiste en raison d'accusations de violence. Dans un communiqué, le Parti Socialiste a invoqué la défense du droit des femmes pour justifier cette exclusion. De son côté, le député a affirmé avoir appris cette décision avec stupeur ce matin et ne pas connaître les faits qui lui sont reprochés. Il a également déploré une décision prise suite à une plainte survenue à 23h50 hier soir. Le maire de Paris, Emmanuel Grégoire, s'explique devant les sénateurs sur le scandale des violences sexuelles dans le périscolaire, ce au lendemain de l'audition de sa prédécesseure, Anne Hidalgo. On l'écoute.
5: Je tiens en effet à vous dire, pour commencer, mes plus profonds regrets, personnels d'abord, ceux de la ville de Paris aussi, que je représente institutionnellement devant vous aujourd'hui, pour ce qui s'est passé dans le périscolaire. Et j'entends le désarroi, la colère, l'inquiétude, la confiance entamée envers le système périscolaire. Et je suis déterminé à continuer à agir pour être à la hauteur des attentes des parents et de ce que nous devons à la protection de l'enfance.
2: Le maire de Paris a reconnu des failles et estimé que la ville de Paris aurait pu mieux faire dans la remontée des informations. Rima Hassan est attendue ce jour devant le tribunal judiciaire de Paris. Elle est poursuivie pour apologie publique de crimes ou délits concernant deux posts sur les réseaux sociaux. Un appelant à dissoudre à l'acide le collectif Nemesis et le second vantant les actes du Hamas. Un par un, avait-elle écrit en octobre l'année dernière en dessous d'une publication indiquant que le Hamas cherchait à éliminer les milices palestiniennes collaborant avec Israël. L'ancienne ministre et maire du 7e arrondissement, Rachida Dati, comparaît ce jour devant le tribunal correctionnel de Paris dans un procès pour corruption et trafic d'influence. 6 après-midi d'audience sont prévus jusqu'au 28 septembre pour lui permettre de s'expliquer sur les honoraires d'avocate de 900 000 euros versés par Renault Nissan entre 2010 et 2012, alors qu'elle était députée européenne. Et enfin, la justice confirme l'autorisation de Patrick Bruel de quitter le territoire. En août dernier, le chanteur avait obtenu un allègement de son contrôle judiciaire lui permettant de quitter le pays. Le parquet avait aussitôt fait appel, mais la cour d'appel de Versailles vient donc de valider cette décision.
0: C'était le journal de nos correspondants à Paris. 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
2: Bonjour à toutes et à tous, chers auditeurs, auditrices. Nous allons parler aujourd'hui de handicap visuel et de la mobilisation de la société civile pour aider les non-voyants ou malvoyants. C'est important d'être solidaire devant le handicap. Thierry James, bonjour.
3: Bonjour, Carla.
2: Vous êtes le président de France Défi Vision, une structure qui s'occupe justement des problèmes des gens qui ont un handicap visuel. Dites-nous un peu quel est le type d'action que vous menez en général.
3: Alors, tout d'abord, merci. Alors, tout d'abord, il faut savoir que France Défi Vision a l'un de ses services.
2: Oui.
3: C'est la création en janvier 2026 d'une école de chien guide et d'assistance et nous sommes basés à Montpellier.
2: Alors ça c'est tout nouveau, c'est une ouverture, un espoir pour les non-voyants parce que eh bien, avoir des chiens guides, je suppose que c'est la liberté de mouvement.
3: Alors oui, bien sûr, c'est la liberté de mouvement, c'est surtout de l'autonomie regagnée, parce que se déplacer avec une canne blanche, ben, c'est pas facile, ça demande beaucoup de concentration, ça demande beaucoup d'exigence.
2: Bien sûr.
3: Et le chien guide, dès qu'on arrive à faire à placer un bon duo maître et chien, eh bien en fait, ce duo, dès qu'il est réalisé, ça facilite grandement le déplacement, ça augmente la vitesse, parce qu'une personne qui a peur, eh
2: bien,
3: elle va doucement avec sa
2: bien
3: canne.
2: Sûr.
3: Avec le chien, bah bien sûr, on augmente la vitesse et surtout, on élargit le champ des possibles pour une personne déficiente visuelle.
2: C'est quand même extrêmement important et que les déficients visuels, justement, puissent circuler avec à la fois confiance et à la fois un périmètre suffisant pour faire ce qu'ils ont, avoir une activité classée la plus normale possible, en tous les cas, ce qu'ils ont envie de faire. Je voulais parler de ces chiens guides et de cette école que vous avez créée. Bravo, hein, parce que j'ai appris récemment à Nîmes qu'il y avait même des formations de chiens guides pour enfants. Donc c'est intéressant parce que... Alors, dites-moi Thierry James, former un chien guide, je suppose qu'on ne prend pas un chien comme ça au coin d'une rue et on le dresse en deux jours. Comment ça se passe?
3: non, pas du
2: ça
3: tout.
2: Vous fait rire, hein, non, j'ai non, poussé non. Le bouchon.
3: Oui, ça me fait rire parce que bien sûr c'est un long travail. D'abord, commençons par le début. Il faut avoir un éducateur spécialisé en chien guide.
2: Oui, bien sûr.
3: Cet éducateur a 4 ans d'études.
2: Oui.
3: Parce que, un, il faut qu'il connaisse les chiens.
2: Oui.
3: Deux, il faut qu'il connaisse la déficience visuelle et ses conséquences.
2: Bien sûr.
3: Sur le déplacement, sur la sécurité, sur l'audition, etc., etc. Et donc, c'est quelqu'un qui a 4 ans d'études pour devenir éducateur de chien guide.
2: Et puis,
3: nous avons la chance d'avoir une éducatrice qui est d'une part éducatrice qui a 35 ans de métier, qui a remis 250 chiens.
2: Ah oui.
3: Et surtout, on a une éducatrice qui est formatrice.
2: Magnifique.
3: Donc du coup, elle est au top.
2: Elle va pouvoir essaimer et elle va pouvoir former d'autres éducateurs, éducatrices. Donc quand il faut savoir créer une confiance, je suppose, entre le chien et le maître, il faut qu'ils puissent se comprendre et se

0: tacitement, je dirais. Donc là, vous venez d'avoir un don grâce au Lions Club. Dites-nous ce dont il s'agit.
1: Alors, pardonnez-moi, Perla, si vous permettez, je voudrais répondre à la question précédente.
0: Oui.
1: Comment on trouve nos chiens et comment on les sélectionne et comment on fait l'éducation et combien de temps
0: ça dure ? Oui, bien sûr.
1: Alors, d'abord, nos chiens, on les achète dans des élevages repérés où on connaît
0: l'origine
1: familiale.
0: Oui, bien sûr.
1: Ouais, on connaît les origines parce qu'en fait, vous le savez, aujourd'hui, des chiens peuvent avoir plein de soucis de santé. Et nous, dès qu'on remet notre chien, il faut qu'il ait zéro défaut de santé.
0: Bien sûr, bien sûr.
1: C'est indispensable.
0: Ouais.
1: Donc, du coup, c'est des chiens qu'on achète cher, très cher, dans les élevages. Dans des élevages particuliers qui sont sélectionnés, il y en a très peu en France, qui correspondent aux critères des écoles de chiens guides. Et donc, nous, on prend des chiots qui ont 2 mois, on les place dans une famille d'accueil qui va les garder jusqu'à l'âge de 14 mois.
0: Oui.
1: Pendant cette période, nous, l'école, on prend en charge l'ensemble des frais vétérinaires et des frais, peu importe lesquels. Et surtout, c'est que notre éducatrice vient au contact de la famille d'accueil tout le long de cette année-là pour voir l'évolution du chien, pour faire travailler la famille avec le chien,
0: D'accord.
1: lui apprendre déjà les traversées piétonnes.
0: Oui.
1: Vous voyez, la sociabilisation.
0: Chien, finalement, le chien est formé également au sein de la famille d'accueil pendant 1 an.
1: Oui, bien sûr.
0: Voilà.
1: Oui, et puis il faut qu'il apprenne à vivre normalement, c'est-à-dire au sein d'une famille, avec
0: bien
1: d'autres
0: sûr.
1: Animaux, avec savoir sortir.
0: Le bruit, les voitures, etc.
1: Et il peut y avoir plein de peurs qui se génèrent.
0: Ouais.
1: Par exemple, on avait un chiot, il refusait de monter les escalators. Il avait peur.
0: Oui, c'est ça.
1: Eh bien, notre éducatrice a fait une séance collective au polygone où on a travaillé avec la sécurité du polygone pour qu'on puisse avoir la liberté de travailler comme on voulait.
0: Bien sûr.
1: Voilà, pour lui apprendre à monter et à descendre en sécurité et tranquillement l'escalator. Vous voyez,
0: donc
1: il y a tout ce travail préparatoire. Une fois que ce travail préparatoire il est fait, le chien rentre à l'école, il a 14 mois, aux alentours des 12-14 mois, selon sa maturité.
0: Oui.
1: Il rentre à l'école pour une période de 6 mois,
0: oui.
1: où là, il va venir à l'école tous les jours, comme un enfant. Et tous les soirs, il rentre dans sa famille, comme les week-ends. Et journée, il va avoir des phases où il va travailler avec l'éducatrice, il va avoir des phases de repos, etc., etc. On considère qu'un chien, un chien guide, un chien de travail, il travaille 20% de son temps. Le reste du temps, où il dort, où il s'amuse.
0: Bien sûr.
1: Donc, du coup, ça fait partie du travail, tout ça. Et donc, pendant ces 6 mois, en fait, nous, on va lui apprendre à protéger un couloir sur sa droite de 60 cm sur 2,20 m de haut, ce qui fait que la personne aveugle ne risque rien. Et ça, c'est hyper important parce que ça sera le résultat final.
0: Donc, on voit bien que c'est un travail d'orfèvre pour que la personne qui est malvoyante, puis qui a une déficience visuelle, puisse justement circuler en confiance et en sécurité auprès du chien.
1: C'est ça. Et la dernière étape qui est non négligeable, c'est qu'on va remettre ce chien guide à une personne que nous aurons sélectionnée, donc les personnes aveugles postulent chez nous, et nous on fait une étude de leur déplacement, de leur trait de caractère, pour voir si ça colle avec nos chiens.
0: Oui.
1: Parce que par exemple, vous n'avez pas donné un chien ultra rapide à quelqu'un qui va chercher le pain que tous les jours.
0: Bien sûr,
1: parce
0: il va s'ennuyer. Il faut adapter le chien au maître, bien sûr.
1: Et puis, il faut que les traits de caractère correspondent.
0: Bien sûr.
1: Donc voilà, ça c'est notre travail. Et puis ensuite, donc, la remise c'est pendant 3 semaines, c'est-à-dire pendant 3 semaines, c'est intensif pour la personne aveugle. Pendant plusieurs heures par jour, elle va travailler avec l'éducatrice et le chien pour que le duo se fasse, parce que c'est pas évident pour une personne aveugle qui s'est toujours déplacée avec une canne blanche de se retrouver du jour au lendemain avec un chien et faire confiance à ce chien.
0: Au chien, c'est ça, il faut que de confiance s'installe.
1: C'est pas facile.
0: Non, bien sûr.
1: C'est pas facile.
0: Bien sûr. Donc, on voit que c'est un travail progressif, long, précis, avec une phase de contact entre le chien et son maître pour voir s'il y a une compatibilité, puis si le maître est en confiance. Et puis, à un moment donné, eh bien, ils vont vivre leur vie à deux.
1: C'est ça.
0: Voilà.
1: Mais on sera toujours là. En clair, notre éducatrice, au moindre souci sur toute la vie du chien, on est là et on va au contact de la personne non-voyante. S'il y a le moindre problème, on est là. On est là pour rectifier le tir pendant les... Vous savez, c'est comme les gens, ils passent leur permis de conduire à 20 ans. On se doute bien qu'à 50 ans, ils conduisent toujours. toujours, sûr. Et qui ne conduisent pas tout à fait correctement.
0: Non.
1: Mais ils ne font pas de séance de rattrapage.
0: Parlez pas de choses qui fâchent. Hein.
1: nous, on fait des séances de rattrapage.
0: Ce processus.
1: C'est pour ça que c'est élevé. Le prix.
0: Bien sûr, je suppose que ce processus de formation est très coûteux quand même.
1: C'est, oui, 30 000 euros.
0: 30 000 euros environ pour former un chien pour une personne qui a des déficiences visuelles. Et donc oui. Là, vous avez eu le soutien d'un club service, le Lions Club.
1: Alors, on a le soutien de deux clubs services, oui. Le Lions Club de la Grande Motte,
0: oui.
1: Et le Lions Club féminin de Montpellier.
0: Voilà.
1: Je voudrais donc, vraiment remercier.
0: Montpellier-Garrigues. Donc, ça, c'est extrêmement important. Merci au club service, au Lions Club, de se mobiliser pour cette question-là, parce que c'est du bonheur apporté auprès d'un malvoyant, et c'est tout à fait important.
1: C'est très, très important parce qu'en fait, il n'y a pas de financement public sur le chien guide. Autant aujourd'hui, vous avez un fauteuil roulant jusqu'à 20 000 euros, il va vous être remboursé par la Sécurité sociale. Autant pour les chiens guides, il n'y en a pas. Donc nous, les écoles, qu'est-ce qu'on fait? Eh ben, on va chercher de l'argent dans le privé. Donc auprès
0: bien
1: des
0: sûr.
1: Donateurs, auprès des légataires, on vit de legs. Donc, pour l'instant, on vit de rien parce qu'on n'est pas encore connu. Donc on n'a pas reçu de legs ni d'assurance vie.
0: Mais
1: c'est comme ça que ça fonctionne en fait.
0: Bien sûr, exactement. Thierry James, président de France Défi Vision, bravo pour avoir créé cette école de chien guide et bravo aussi pour toute votre action tellement pragmatique au profit des gens qui ont une déficience visuelle. En tous les cas, vous êtes toujours le bienvenu sur Radio Aviva. Merci.
1: Merci, merci à vous. Merci aux auditeurs. Merci.
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1: Bonjour à toutes et à tous et bienvenue dans ce mercredi sportif. Et on va faire le tour de l'actualité sportive comme d'habitude avec Sydney Biton. Comment ça va Sydney ?
2: Bonjour Baptiste, ami sportif, très heureux de vous retrouver.
1: Et oui, on va commencer sur les terrains de football avec la Ligue Europa.
2: Ce soir, des grands matchs attendent l'équipe française. Lyon qui se déplace à Anderlecht. Et Rennes qui va à Stumagraz. Eh oui, Stumagraz. Et quant à Milan, on a relevé Milan, AC Milan, Benfica.
1: Quelques infos diverses aussi, Sydney.
2: Eh bien oui, le revoilà, Hichem Abderrahmani au Montpellier Hérault. Ensuite, nous avons Top Moller Dino. C'est fini avec Lens. Et le revoilà, Amsoumana, prêté par Reims d'Ansumo à Nîmes Olympique. Une information concernant le Camp Nou. Eh bien, il accueillera la finale 2028 de la Ligue des Champions. Et en 2029, Lyon accueillera la finale C1 Europe féminine.
1: Et on va continuer à jouer plus physique avec le rugby à 15 pour le top 14.
2: Ça y est, c'est officiel. Le match USAP, qui Montpellier recevra l'USAP Perpignan ce samedi au Septéo Stadium. Aucun déplacement. Ce sera peut-être le prochain match. Et évidemment, il faut réparer, améliorer ce stade de Montpellier de rugby.
1: Athlétisme avec les mondiaux.
2: Et les mondiaux, et bien le Kenya officiellement organisera les mondiaux 2029 à Nairobi.
1: Direction le cyclisme avec Mercato.
2: Et bien le Mercato attend le changement de club concernant Félix Gall et Grégory Nouesberger. Eh bien, au revoir. Ils vont direction Lidl. Tic.
1: Et on retourne sur les terrains de football, si tu le veux bien, Sydney, pour quelques informations régionales.
2: Alors, la Coupe de France, le quatrième tour, verra une opposition très rude, parce que Agde, qui recevra l'Atlas Payade, eh bien, l'entraîneur d'Agde, eh bien, était l'année passée l'entraîneur de l'Atlas. Donc, c'est des matchs qui ont plusieurs raisons d'être rudes. Et la Gambardella, eh bien, le départ sera le 4 et le 3 octobre.
1: Handball, direction les gymnases pour les rencontres de ce soir.
2: Alors, bien sûr, en Star League, nous aurons Dijon, Chambéry et le gros match de l'Euro, deux gros matchs de l'Euro, PSG, Zagreb, Ligue des Champions. Et on aura Euro, Vardar, Nantes.
1: Et pour terminer ce journal, on va parler de volleyball pour l'Euro.
2: Eh bien, hier soir, les Français se sont qualifiés en battant l'Allemagne 3-0 pour le championnat d'Europe. Et ce soir, on les voit tranquillou, à Bucarest, contre l'équipe du coin. Eh oui, les Roumains. Alors, attendons une belle victoire française, comme je le disais hier, améliorée, rajeunie, des jeunes, donc ça promet. Attendons le terrain et attendons le résultat final. Merci Monsieur Baptiste pour avoir été à la technique et à la présentation.
1: Avec grand plaisir Sydney.
2: Nous vous donnons rendez-vous à demain, jeudi. Au revoir.
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3: Amis sportifs, bonjour. Aujourd'hui, nous mettons le cap sur Pignan. Eh oui, samedi 19 septembre, nous allons assister VTT. Eh oui, les champions, les 5 heures de Pignan. Nous avons le plaisir de recevoir aujourd'hui le président, Monsieur Clément Vielle. Tout d'abord et avant tout, bonjour et merci d'avoir accepté notre invitation.
4: Bonjour à tous et merci à vous pour cette invitation.
3: Alors bien évidemment, hein, on va lier à votre club Pignan VTT la ville de Pignan, le département de l'Hérault et le soutien logistique d'Hérosport.
4: Tout à fait, effectivement.
3: Alors c'est une première.
4: Oui, c'est une première édition. On a l'habitude d'organiser en fait une randonnée VTT plutôt type randonnée. Et là, on voulait s'essayer à un format un peu plus sportif.
3: Alors, bien évidemment, tout se passera samedi 19. Où en est la prévision météo, s'il vous plaît, président?
4: La prévision météo est au beau fixe. On devrait avoir un beau soleil. Donc faut bien prévoir de l'eau, même s'il y aura des ravitaillements tout au long du parcours. Mais il faudra bien prévoir de quoi affronter ce beau soleil.
3: Alors bien évidemment, au programme de l'après-midi, il y aura une boucle technique de 7 km.
4: Tout à fait, c'est le but de la course, c'est de faire le plus de tours possible d'une boucle qui fait 7 km avec des passages plutôt techniques, mais on garde quand même en ludicité sur tout le parcours.
3: Alors bien évidemment un petit dénivelé de 130 mètres.
4: Tout à fait, 130 mètres, alors après pour les meilleurs, je pense qu'on sera autour de 10 à 11 tours. Donc si on multiplie ça par 10 à 11, ça commence à faire un bon petit dénivelé.
3: Alors bien évidemment, un seul objectif, réaliser le plus de tours possible afin de monter sur le podium. Alors là, nous laissons la place aux champions. Et ensuite, le programme de la journée. Alors tout démarre à midi.
4: Tout à fait. On fait l'accueil des participants à partir de midi. Ensuite, il y aura un briefing à partir de midi. Alors, je crois qu'il est midi 40.
3: À 12h40, c'est ça, oui, exactement, président.
4: Voilà. Et le top départ sera donné à 13h.
3: Alors la barrière horaire pour entamer les derniers tours. Et ensuite, le podium sera offert pour les champions.
4: Voilà, c'est ça. Et au bout des 5 heures, la corne de brume résonnera dans le parcours de santé de Pignan pour annoncer la fin de cette manifestation.
3: Avez-vous une information concernant les engagements? Vous avez beaucoup de candidats actuellement, à l'heure où nous parlons?
4: Donc aujourd'hui, on est à 46 équipes. Voilà. Donc ça sera des équipes à la fois soit solo, soit duo, soit en trio. Et du coup là les inscriptions sont bloquées de toute façon.
3: Alors la compétition aura lieu en pleine nature ou sur les routes?
4: Donc uniquement sur des chemins de type DFCI. Mais ça sera aussi, il y aura des singles qui arpenteront la garrigue pignanaise. Aucune portion de route ne sera sur le parcours.
3: Alors, si vous permettez, président, on va vraiment remercier et saluer les bénévoles.
4: Tout à fait, tout à fait. Grand merci aux bénévoles qui ont participé à toute la préparation de cet événement. Merci aussi à la boutique du vélo qui nous accompagne, notamment par rapport aux lots qui constitueront le podium. Et il y aura un beau trophée qui sera remis aux vainqueurs notamment.
3: Merci la police municipale.
4: Tout à fait, merci à la police et merci à la ville de Pignan.
3: Voilà, eh bien, président Clément Viel, je vous remercie de cet éclairage. Avez-vous d'autres informations? Nous vous laissons le micro une petite minute.
4: Non, je pense que c'est important de remercier, comme vous l'avez fait, tous les bénévoles et les acteurs qui nous permettent d'organiser cette édition. Voilà, parce que c'est une première édition, donc on a besoin de ce soutien. Et merci encore à Aerosport, de toute façon, pour leur soutien. Pour cette manifestation.
3: Alors, Radio Aviva Sport vous souhaite une réussite afin d'avoir en 2027 la deuxième édition.
4: Et pourquoi pas?
3: Merci beaucoup, président. Bonne journée.
4: Merci à vous.
3: Et
4: bonne
3: rendez-vous
4: journée.
3: À samedi 19 septembre à Pignan.
4: Tout à fait.
3: Merci.
4: Merci.
3: Au revoir.
4: Bonne journée, au revoir.

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1: Chers auditeurs consommateurs, bonjour. L'UFC Que Choisir vous propose aujourd'hui une chronique sur les garanties qui sont affectées lorsque vous achetez un bien. Lorsque vous achetez un bien, un produit et même un service, le vendeur doit porter à votre connaissance l'existence de deux garanties légales. Légale, ça veut dire qu'elles existent de droit, et éventuellement de sa garantie commerciale, parce qu'il n'y a pas toujours une garantie commerciale. Mais comme pour différentes raisons, c'est pas toujours le cas, c'est-à-dire elles ne se sont pas toujours présentées, nous allons vous donner quelques éléments tout simples de ce que sont ces garanties. Les garanties légales, il y en a deux. C'est la garantie de conformité et la garantie de vice caché. Vous allez pouvoir les actionner, les utiliser pendant 2 ans après votre achat. Sauf si le bien est d'occasion ou de seconde vie, là, vous n'avez qu'un an pour les actionner si besoin. C'est le vendeur qui est responsable de la mise en œuvre de ces garanties. Donc, vous ne devez pas accepter que le vendeur vous renvoie au fabricant. C'est à celui à qui vous avez acheté le produit, c'est vers lui qu'il faut vous retourner. Alors, quand s'applique cette garantie de conformité ? Prenons un exemple. Vous avez commandé une paire de chaussures, taille 43, et on vous livre une taille 36. C'est pas conforme. Là, vous allez faire jouer la garantie parce que le défaut du produit existait le jour où vous l'avez acheté. Ce serait au vendeur de prouver que c'est pas conforme, c'est-à-dire de montrer que vous aviez bien commandé du 36, par exemple, si vous avez votre document d'achat. Et là, vous allez pouvoir obtenir gratuitement la réparation. Bon, dans le cas de notre exemple, c'est difficile de réparer du 36 et le transformer en 43. Donc, le remplacement, c'est-à-dire qu'on vous livre vraiment une taille 43. Et si vraiment c'est pas possible, eh bien à ce moment-là, le vendeur, dans le délai de moins d'un mois, devra vous rembourser. La deuxième garantie, c'est la garantie de vice caché. Prenons un exemple. Vous achetez votre lave-linge, vous l'utilisez quelques fois, et au bout d'une dizaine de cycles, il tombe en panne. De toute évidence, il y avait un défaut non apparent lorsque vous l'avez acheté. Et ce défaut a rendu votre lave-linge impropre à l'usage, c'est-à-dire vous ne pouvez plus vous en servir. Vous pouvez donc retourner le produit, vous le faire rembourser, ou selon le défaut, le conserver ou obtenir un remboursement partiel. Pour ce qui est de garantie de vice caché, c'est à vous, acheteur, de prouver qu'il existait ce vice caché. Par exemple, vous allez faire réparer ce lave-vaisselle et j'avais parlé d'un lave-linge, alors on va dire ce lave-linge, mais c'est pareil. Vous avez fait réparer une fois, deux fois, et il ne marche toujours pas. À ce moment-là, vous prouvez qu'il y avait un vice caché. Et là aussi, le délai pour agir est de 2 ans, à compter de la découverte du vice. Mais dans certains cas très particuliers, l'immobilier, l'automobile, le législateur pourra vous accorder un délai allant jusqu'à 20 ans. De nombreux fabricants et revendeurs offrent, en réalité c'est souvent inclus dans le prix du produit, ou font carrément payer, des garanties complémentaires, ce que l'on appelle les garanties commerciales ou contractuelles. Il faut bien que vous vérifiez que ces garanties sont vraiment intéressantes, surtout si elles sont payantes, et qu'elles ne font pas double emploi avec les garanties légales, conformité, vice caché, ou que, et ça c'est tout à fait interdit, que ces garanties commerciales ne se substituent pas aux garanties légales. En fait, lorsque vous allez signer le bon d'achat, lisez bien le document que vous signez pour être certain si vous achetez ces garanties commerciales, qu'elles ont un intérêt. Par exemple, prolonger la durée de garantie au-delà de 2 ans. Voilà, chers consommateurs, auditeurs, à bientôt sur Radio Aviva pour une autre chronique.
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3: Bonjour à toutes et à tous et bienvenue dans votre agenda. Voici les événements et les sorties à venir. Tous les week-ends, passez un moment convivial au Théâtre Beaux-Arts Tabar. Retrouvez des spectacles issus du Festival d'Avignon et les artistes toujours plus talentueux. La soirée ne s'arrête pas là, la buvette du théâtre vous propose de partager un bon moment avec les artistes. Profitez du tarif Youth pour assister à certains spectacles à seulement 6 euros. Et vous pouvez vous aussi monter sur scène. Des stages sont proposés tout l'été pour vous faire découvrir l'univers du théâtre. Montez au sommet de la tour Urbaine 5 et admirez la vue à couper le souffle. De là-haut, vous pourrez voir les Jardins des Plantes, le Pic Saint-Loup ou encore le Corum. Venez également découvrir l'intérieur de la cathédrale Saint-Pierre, la seule église médiévale de Lécution ayant survécu aux guerres de religion. Les visites guidées sont organisées par l'Office de Tourisme. Toutes leurs informations sont sur leur site internet. Pour plus de fraîcheur, rendez-vous à la grotte de Clamouse. Située dans les gorges de l'Hérault, elle abrite de rares cristaux d'aragonite. Un voyage hors du temps qui vous fera découvrir la richesse de notre département. Des guides passionnés vous expliquent l'histoire de la grotte. La visite est proposée à partir de 13,50 €. Et pour plus d'aventures, vous pouvez tester le Spéléoparc et l'Escape Game. Première fois, première photo. C'est le nom de la nouvelle exposition du pavillon populaire. Jusqu'en novembre 2026, le musée célèbre l'esprit pionnier de la photographie. Des premiers clichés de grands photographes aux inventions insolites, la visite est l'occasion de plonger dans 200 ans d'histoire. Rendez-vous au pavillon populaire de l'esplanade Charles de Gaulle, la visite est gratuite. On termine l'agenda avec un peu de sport. À seulement 30 minutes de Montpellier, nous vous proposons de découvrir les anciens salins. À Villeneuve-les-Maguelones, un circuit de vélo vous permet de faire un tour de 13 km. En 2h30, vous pourrez voir des salins datant de l'Empire romain qui ont servi jusqu'en 1969. Et si vous êtes chanceux, vous pourrez même voir un groupe de flamants roses. C'était l'agenda des sorties de Radio Aviva. 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